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0: Ces explosions présagent des semaines et des mois difficiles. L'Ukraine ne dispose toujours pas de moyens suffisants pour assurer efficacement sa défense aérienne. Emmanuel Chaz, Kiev, RFI.
1: Non fondé, absurde et contraire au bon sens. Ça, ce sont les mots de l'ambassadeur russe à Berlin après l'annonce par l'Allemagne de nouvelles sanctions contre son pays. Car les autorités allemandes accusent Moscou d'avoir envoyé un drone chargé d'explosifs à l'aéroport de Leipzig. C'était début août. Il n'avait pas explosé. Berlin réplique donc et c'est une escalade sans précédent. Ce ne sera pas sans conséquences, prévient l'ambassadeur russe. Une nouvelle escalade aussi entre les États-Unis et l'Iran, alors que les frappes mutuelles ont repris dimanche soir après un mois de relative accalmie. Cette nuit, les Américains ont à nouveau frappé la République islamique, où l'agence IRNA parle de 11 morts, notamment lors d'un mariage dans le sud du pays. Téhéran a répliqué en visant des cibles américaines dans plusieurs pays de la région, au Koweït, en Jordanie, mais aussi en Irak.
2: La guerre en Iran qui sera forcément au menu de la visite de Xi Jinping en Égypte.
1: Il est arrivé hier soir, alors que les deux pays s'inquiètent des menaces de sanctions américaines contre les partenaires commerciaux de Téhéran. Mais cette visite au Caire, la première depuis 10 ans et qui doit durer 2 jours, c'est aussi l'occasion pour Pékin de faire accepter une proposition de Huawei. Alexandre Bouchenti, vous êtes notre correspondant au Caire. Le géant chinois de la technologie veut construire sur le sol égyptien un immense centre de données.
3: Oui, et si l'accord se fait, ce sera la première fois qu'un centre de données chinois d'une telle ampleur est exporté. Alors pour Pékin, ça sera une sorte de tête de pan pour répandre son intelligence artificielle en Afrique et dans le monde arabe. Par ailleurs, l'Égypte, il faut le rappeler, occupe une position stratégique au niveau de la communication mondiale, puisque les câbles sous-marins de transfert de données entre l'Europe, le Moyen-Orient et l'Asie passe par l'Égypte. La Chine coopère déjà avec le Caire en matière de technologie de l'information par le biais d'aides étatiques et de contrats commerciaux. Mais le contrat ne sera pas au goût des Américains, des rivaux de la Chine en matière d'intelligence artificielle. L'administration américaine s'apprête donc à faire une contre-proposition à l'Égypte avec un consortium comprenant notamment Nvidia, AMD et Microsoft. Washington fait pression par le biais des 2 milliards de dollars annuels d'aide militaire et économique. Une rivalité qui place l'Égypte dans une situation délicate.
1: Merci Alexandre Bouchenti, en direct du Caire.
2: Le chef de la sécurité intérieure du Hamas, arrêté par les Israéliens lors d'une opération à Gaza.
1: C'est le premier ministre israélien Benjamin Netanyahou qui l'annonce, affirmant que Moeïn Al-Arabid était notamment chargé de dissimuler et déplacer les otages qui avaient été enlevés par le mouvement islamiste le 7 octobre 2023. L'engagement n'est visiblement plus tenable. Dans un rapport, les Nations Unies appellent à réfléchir aux moyens de limiter les dégâts une fois que sera dépassé le seuil du réchauffement de la planète d'un degré et demi par rapport à l'ère pré-industrielle. Une hausse maximale que s'était pourtant fixée comme objectif près de 200 pays en 2015 et qui n'a toujours pas été officiellement abandonnée. Mais le défi n'est plus d'éviter le dépassement, mais de le gérer, dit ce rapport de l'ONU.
2: Et l'un de ses auteurs s'exprime auprès de nos confrères de l'AFP après la crue meurtrière dans l'Himalaya.
1: La fonte des glaciers s'accélère, dit-il, et le risque d'événements similaires augmente, même s'il admet qu'on ne peut pas encore, de façon tout à fait certaine, imputer le réchauffement climatique à ce drame. Un drame qui a fait plus de 1100 morts dans les régions frontalières entre le Népal et la Chine. Près de 4000 personnes sont toujours portées disparues. Les Népalais n'attendent pas les conclusions des experts. Ils sont nombreux à être convaincus que le réchauffement climatique est bel et bien responsable. Alors de nombreux jeunes, souvent des soutiens des révoltes de l'an dernier, exigent que les pays les plus pollueurs assument leur responsabilité.

0: responsabilité. C'est un reportage de Juliette Chénion.
1: Dans ce café du quartier étudiant de Katmandou, Ayouch, un juriste de 31 ans, se dit tout simplement en colère.
2: Ce n'est pas juste. Justice doit être rendue.
1: Il rappelle que le Népal est l'un des moins gros émetteurs de carbone par habitant dans le monde, rien face aux pays industrialisés, par exemple d'Amérique du Nord ou d'Europe.
2: Tous les pays qui émettent beaucoup de carbone devraient être mis face à leurs responsabilités, car ce ne sont pas eux qui souffrent. Ce dont on a besoin, c'est de réduire les émissions de carbone, freiner les inondations, empêcher les glaciers de se dérober. C'est le plus important, plus que de nous envoyer des dons une fois que l'on compte nos morts.
1: Autre demande, que les pays pollueurs passent à la caisse des réparations financières à hauteur réelle du préjudice causé, une mesure essentielle d'après Suraj Rajpande, 29 ans.
3: En tant que pays en développement, le Népal n'a pas les ressources, la main-d'œuvre, la résilience économique pour affronter de telles crises.
1: Suraj et ses amis multiplient les voyages en zone sinistrée pour y apporter des vivres donnés par des habitants de Katmandou. Une semaine après la catastrophe, l'heure est encore à l'urgence, mais Suraj en est certain, la jeunesse népalaise saura se faire entendre en temps voulu.
3: On ne va pas laisser passer ça, il ne faut pas.
1: Juliette Chénion, Katmandou, RFI.
4: Le changement climatique, Gaëtan, qui plusieurs experts le disent, intensifie le phénomène El Niño.
0: Ces épisodes durant lesquels la température du Pacifique augmente, provoquant à la fois sécheresse et inondations dans plusieurs régions du monde, notamment dans la Corne de l'Afrique. Au Kenya, on craint des précipitations particulièrement intenses à partir du mois d'octobre pour la petite saison des pluies. Mais le gouvernement se dit prêt à faire face, Gaël Lalex.
5: Le plan de préparation des autorités kenyanes s'appuie sur cette mesure. D'abord, cartographier les endroits les plus vulnérables en cas de forte pluie. Le ministère de l'Intérieur redoute des inondations, glissements de terrain ou destruction d'infrastructures. L'identification de zones à risque permettra des évacuations plus efficaces. Ensuite, déboucher et entretenir les infrastructures de drainage, notamment dans les villes à danger. Nairobi, la capitale, en fait partie. En mars, des pluies diluviennes y ont tué une cinquantaine de personnes en une nuit, en raison notamment des évacuations d'eau défectueuses. Enfin, sensibiliser les populations au risque de devoir abandonner leur domicile. Des zones de refuge ont été identifiées où les autorités stockent déjà vivres et médicaments. D'après la Croix-Rouge kenyane, 46 des 47 comtés du pays risquent d'essuyer des pluies supérieures à la normale dans les mois à venir, notamment dans l'ouest, la vallée du Rift et sur la côte. Lors du dernier phénomène El Niño, en 2023-2024, 490 personnes ont été tuées et 729 000 déplacées au Kenya, selon la Fédération internationale des sociétés de la Croix-Rouge et du Croissant-Rouge. Gaël Alex, Nairobi, RFI.
0: Et les autorités sénégalaises ont montré qu'elles souhaitaient être davantage transparentes, affirme le représentant du FMI dans le pays, Madji Debiche. Il est notre invité de la rédaction africaine ce matin, alors que Dakar et le Fonds monétaire international annoncent s'être mis d'accord sur un nouveau programme de financement. 2,2 milliards de dollars étalés sur 36 mois. C'est l'aboutissement de deux années de difficiles négociations alors que le gouvernement de Bassirou Diomaye Faye avait reconnu l'existence en 2024 d'une dette colossale en partie cachée par l'ancienne administration.
4: RFI 7h10 à Londres et Emmanuel Macron qui a droit à une avant-première.
0: Le président français est en visite au Royaume-Uni et il ira notamment aujourd'hui au British Museum pour une exposition qui ne sera ouverte au grand public que la semaine prochaine, l'exposition de la tapisserie de Bayeux, véritable trésor du patrimoine français, prêté aux Anglais en signe d'amitié par Emmanuel Macron lui-même l'an dernier. Et on s'en souvient, Valérie Gasse avait fait couler beaucoup d'encre.
6: La tapisserie de Bayeux est en excellent état, se réjouissent les conseillers d'Emmanuel Macron. Le transport de ce trésor national outre-Manche, qui avait suscité des inquiétudes, une pétition avait même été lancée contre ce transfert, s'est bien déroulé. Et selon l'Élysée, la fameuse tapisserie va bénéficier de conditions d'exposition optimales, en une seule ligne à plat, sans aucune tension sur les fibres si fragiles de cette broderie de près de 70 mètres de long qui raconte la conquête de l'Angleterre par Guillaume le Conquérant. Emmanuel Macron avait annoncé ce prêt exceptionnel aux côtés du roi Charles III lors d'un banquet d'État à Windsor en juillet 2025. Il vient aujourd'hui en compagnie de son épouse au British Museum à Londres pour le valoriser avant la fin de son quinquennat. Lors d'une inauguration présentée à l'Élysée comme un moment particulièrement fort pour la relation d'amitié franco-britannique. L'occasion aussi de rencontrer à nouveau Charles III et d'être reçu pour la première fois par le nouveau Premier ministre britannique Andy Burnham, et de mêler histoire, protocole et politique.
4: Et puis après la tapisserie, c'est le rideau qui se lève à Venise.
0: Le début aujourd'hui de la 83e Mostra, le plus vieux festival de cinéma au monde, l'un des plus prestigieux aussi. 10 jours de compétition, avant-goût de la sélection avec Elisabeth Le Quéré.
7: Bien sûr, la Mostra fait toujours rêver avec ses stars hollywoodiennes longeant en bateau-taxi les palais vénitiens. Mais cette année, c'est surtout le bruit du monde, des guerres et des conflits qui résonnera dans les salles du Lido. Les Américaines Julia Lochteff et Laura Poitras suivent l'une la dissidence russe en exil, l'autre les raids ultra-violents de la police de l'immigration à Minneapolis. L'an dernier, des milliers de militants manifestaient pour Gaza en marge du festival. Cette année, un documentaire leur répond, co-réalisé par les auteurs oscarisés du film No Other Land. NASA dévoile les mécanismes des frappes israéliennes sur la bande de Gaza et leurs conséquences pour les civils palestiniens. Ajouté in extremis, c'est le 21e et dernier titre entré en compétition officielle, une compétition où cette année, les blockbusters hollywoodiens se font rares. Dans cette sélection dégarnie de stars américaines, c'est finalement un film français qui offrira le tapis rouge le plus glamour, Bunker de Florian Zeller réunit Javier Bardem, Penélope Cruz et Arnold Schwarzenegger. Elisabeth Le Quéret, Venise, RFI.
0: Et à Venise comme à Paris, il est 8h13.
4: C'était le journal de Gaëtan Plénet. À suivre, notre grand invité international, Jean Charest, ex-premier ministre du Québec. On revient avec lui sur les vives tensions entre le Canada et les États-Unis, tensions commerciales notamment, et l'Europe dans tout ça. Rendez-vous dans 5 minutes. Ça, à 8h13, c'est le journal des sports, Olivier Pron. On parle de football avec la fin hier du marché estival de transfert en Europe.
8: Avec beaucoup, beaucoup de mouvements du côté des joueurs africains, notamment celui de Yann Diomandé de Leipzig au Real Madrid pour 140 millions d'euros. 100 du côté de Manchester City pour chipper le Marocain Ayoub Bouadi à Lille. Une première ligue omniprésente dans ce mercato avec près de 4 milliards dépensés, 4 milliards d'euros, autant que la Ligue 1, la Liga, la Bundesliga et la Serie A réunies.
4: Un championnat anglais, Olivier, qui a rejoint il y a deux jours le Parisien Bradley Barcola.
8: 140 millions d'euros mis sur la table par Liverpool pour attirer le jeune international français qui voulait quitter le PSG pour découvrir un nouveau championnat à tout juste 24 ans. Aujourd'hui même, tiens, bon anniversaire Bradley. Barcola va pouvoir profiter de la ferveur d'Anfield avec le maillot des Reds, un stade qu'il a découvert ces deux dernières saisons alors qu'il défendait les couleurs du club parisien.
9: Déjà, c'est une grande fierté de pouvoir jouer pour Liverpool. J'ai qu'une envie de jouer, j'attends que ça. Ça peut être plus incroyable. Quand j'ai su l'intérêt de Liverpool pour moi, j'ai direct regardé les ambiances qu'il y avait dans le stade et encore une fois, j'ai pu la ressentir. Donc ça peut être une fierté de jouer pour un club comme ça. Savoir qu'on peut jouer pour cette équipe aujourd'hui, c'est vraiment clair pour moi et c'est tout ce que j'espère, c'est de jouer le plus vite possible ensuite.
8: Alors, les premiers pas de Bradley Barcola avec le maillot des Reds pourraient avoir lieu ce samedi à Ipswich. Face à Ipswich, donc, pour le compte de la troisième journée de Première Ligue, pour la découverte d'Anfield, il faudra attendre encore un peu, peut-être une semaine.
4: Une Première Ligue que quitte Gabriel Jesus, en revanche.
8: L'attaquant brésilien s'est engagé avec le FC Barcelone pour 3 saisons en provenance d'Arsenal, l'ailier international de 29 ans, qui va tenter de se relancer en Catalogne, lui qui a été tenu éloigné 1 an des terrains après une grave blessure au genou. De retour sur les terrains, justement, en janvier, il n'avait pu récupérer une place de titulaire avec les Gunners. Gabriel Jesus qui arrive au Barça sans prétention mais avec beaucoup d'enthousiasme.
10: Je suis très excité d'être ici dans un club aussi grand que le Barça. J'ai mes qualités mais je ne pense pas que je viens pour améliorer le niveau de l'équipe parce que les joueurs ici sont diablement forts. Ils ont énormément de qualités, tous, pas seulement les attaquants ou les ailiers mais aussi les milieux de terrain. Tout le monde peut jouer, tout le monde peut apporter. Donc je pense que je suis essentiellement un joueur de plus, quelqu'un qui vient pour aider en fonction des besoins.
8: Gabriel Jesus qui vient renforcer une attaque catalane déplumée après les départs de Ferran Torres pour le PSG et du Polonais Robert Lewandowski.
4: On termine avec du tennis et la fin du premier tour à l'US Open à New York.
8: Et un très, très joyeux anniversaire, décidément, c'est le jour des anniversaires. Très joyeux anniversaire particulièrement à Gaël Monfils qui, le jour donc de ses 40 ans, comme un certain Jimmy Connors, pour les plus anciens, seul à l'avoir fait avant lui ces 40 dernières années, eh bien il a franchi le premier tour de cet US Open, Gaël Monfils, en dominant en 4 manches le Paraguayen Valero. Chapeau pour son dernier tournoi majeur avant la retraite. Autre Français qualifié de la nuit new-yorkaise, Arthur Géa. Et puis il y a quelques minutes, l'Allemand Zverev, l'un des favoris du tournoi en 5 manches et près de 5 heures face à l'Italien Sonego.
4: Olivier Pron pour le Journal des Sports. Et tout de suite, c'est aujourd'hui l'économie. Bonjour Claire Fage.
11: Bonjour.
4: Avec vous, on parle ce matin de la Chine, où l'industrie automobile va décidément de plus en plus vite. Il faut compter désormais moins de 2 ans à certains constructeurs chinois pour développer un nouveau modèle de véhicule électrique. Claire, du coup, à Pékin, les autorités de régulation s'inquiètent de cette cadence et du risque potentiel sur la sécurité et la qualité des véhicules. Donc, elles durcissent les contrôles.
11: Et oui, depuis le début de l'été, les autorités chinoises multiplient les inspections inopinées dans les usines d'assemblage, chez les fournisseurs, les concessionnaires ou dans les laboratoires d'essai des véhicules. Il s'agit de vérifier que les constructeurs respectent bien les normes sur la durabilité des matériaux dans le temps, les normes des systèmes d'aide à la conduite ou d'intégration de l'intelligence artificielle dans le fonctionnement des véhicules. À la suite d'accidents, les batteries et les poignées de porte, rappelez-vous, avaient déjà fait l'objet de contrôles plus stricts.
4: En fait, l'administration chinoise aimerait ramener un peu d'ordre dans un secteur où les industriels se livrent à une guerre des prix, mais aussi une guerre de l'innovation.
11: Oui, il y a plus de 120 marques de véhicules en Chine et c'est beaucoup trop, même pour un marché de 30 millions de véhicules, observe l'expert Flavien Neuvy. Beaucoup de constructeurs ont du mal à s'en sortir, d'autant que les ventes de véhicules sont en berne en Chine. Donc c'est un peu la course effrénée à l'innovation. Ils veulent aller très vite sur la voiture embarquée, l'intelligence artificielle, l'aide à la conduite et quasiment la conduite autonome. Des centaines de nouveaux modèles ont été lancés au cours des 6 derniers mois pour séduire les consommateurs. La priorité des priorités, c'est d'être le premier à lancer un nouveau modèle, observe Alexandre Marian, directeur associé au sein d'Alix Partners. Et donc, si on est capable en 2 ans de le lancer alors que le concurrent le fait en 4, ça veut dire qu'il a déjà 2 ans de retard.
4: Et alors, comment, Claire, les constructeurs chinois parviennent à resserrer autant le calendrier de production?
11: Ils font beaucoup, beaucoup de réutilisation, explique cet expert. Ils réutilisent des architectures, des composants, des modules, même entre différentes marques. Si les concurrents les ont acceptés, ils estiment qu'ils sont en mesure de le faire. Et ils sont prêts à lancer des véhicules en production sans avoir complètement tout vérifié pour des choses qu'ils estiment secondaires, comme des éléments associés au logiciel qu'ils peuvent mettre à jour à distance. Si les constructeurs étrangers tentent aussi de raccourcir les délais, le français Renault a développé une nouvelle Twingo en 21 mois en Chine. Des dirigeants de grands constructeurs chinois comme le patron de Geely s'inquiètent des dérives de certains de leurs concurrents nationaux qui n'hésitent pas, dit-il, à transformer le consommateur chinois en cobaye. La question de la régulation s'impose donc en Chine où des accidents répétés pourraient aussi ternir la réputation des constructeurs chinois à l'étranger.
4: Claire Fage pour aujourd'hui l'économie sur RFI, 8h20 à Paris. L'heure de notre grand invité international, il s'agit de Jean Charest, ancien Premier ministre du Québec, membre du Conseil sur les relations Canada-États-Unis. Il est en ligne de Montréal avec Arnaud Pontus.
12: Bonjour Jean Charest.
13: Bonjour Monsieur Pontus.
12: Rien ne va plus entre les États-Unis et le Canada. Les négociations commerciales entre les deux pays ont explosé en vol. Donald Trump impose de nouveaux droits de douane. Et Mark Carney, votre Premier ministre, a annoncé une série de contre-surtaxes. Est-ce que c'est la guerre?
13: C'est un conflit, la guerre, vous savez, c'est lourd de sens, mais c'est beaucoup décrit comme étant une guerre commerciale, malheureusement, mais c'est certainement un conflit que nous ne souhaitions pas, Monsieur Pontus, mais le Canada a pris la décision de se défendre, de se tenir debout pour protéger sa souveraineté, parce que c'est de ça dont il s'agit ultimement, de décider si nous serons, nous, un État vassal des Américains ou si nous allons être un pays souverain, indépendant, qui défend son avenir.
12: Les États-Unis sont le premier partenaire commercial du Canada, et de très loin. Est-ce que c'est bien raisonnable d'en arriver à un tel conflit, pour reprendre votre mot?
13: Ben voilà, c'est la géographie qui contribue à cette relation. Nos économies sont très intégrées. 70% de ce que nous envoyons aux États-Unis, ce sont des matières premières ou des pièces qui vont dans la fabrication de d'autres produits. Alors, c'est pas une relation où on exporte, ils font des choses. Nous sommes des partenaires dans la fabrication.
12: Oui, il y a des vraies chaînes de fabrication, il y a des vraies chaînes de production entre États-Unis et Canada. Donc, il y a vraiment une interdépendance totale des deux économies.
13: Exactement. À un point tel où, dans le secteur de l'automobile, on dit qu'une pièce automobile peut voyager de 7 à 8 fois entre les deux pays avant l'assemblage final d'une voiture, d'une automobile. C'est tellement vrai, M. Pontus, que 25 % de ce que le Canada exporte aux États-Unis vient des États-Unis. Ouais. C'est donc qu'ils se tarifent eux-mêmes. Ouais. Et lorsqu'une économie, les économies sont aussi intégrées, en tarifer un à l'encontre de l'autre, ben c'est créer un déséquilibre qui devient très difficile à supporter.
12: Oui, mais Jean Charest, ça veut dire qu'avec ses droits de douane, ses contre-surtaxes, tout le monde va y perdre. Et le Canada, sans doute encore plus gros que les États-Unis. Est-ce que c'est vraiment un risque qu'il est raisonnable de prendre? Est-ce que c'est la bonne stratégie, en fait?
13: C'est la stratégie, c'est la moins pire des stratégies dans un monde de mauvais choix. Au Canada, et le premier ministre Carney a été très ouvert sur ce sujet-là, nous, en imposant des contre-tarifs, on se fait mal à nous-mêmes, oui. Parce qu'on va se causer un tort à nous-mêmes, à notre économie. Sauf que lorsqu'on est dans un conflit aussi intense que nous le sommes actuellement, ben, il faut prendre les moyens pour répondre. Et à défaut de quoi, finalement, on ne sera pas entendu. Et l'objectif, c'est de mobiliser les entreprises, les citoyens américains qui sont affectés par les contre-tarifs pour que eux s'expriment auprès de leur gouvernement, qu'ils puissent les raisonner et ramener les gens à la raison et ultimement un retour à la table de négociation.
12: Jean Charest, vous avez une longue expérience politique depuis le début des années 1990. Je ne vais pas dérouler ici votre CV, mais enfin, vous avez été vice-premier ministre du Canada, premier ministre du Québec pendant 9 ans, député. Est-ce que vous pensiez possible que les relations entre le Canada et les États-Unis en arrive à un tel point?
13: J'ai jamais imaginé, M. Pontus, personne aurait pu imaginer un jour en arriver là où nous sommes et surtout d'imaginer Donald Trump. Ça, personne. Maintenant, cela étant dit, il y a quand même entre le peuple américain et le peuple canadien une amitié. Nous connaissons très bien notre voisin, ce sont des amis, des alliés. Il faut distinguer entre le leadership politique et l'amitié entre nos peuples.
12: Oui, entre les peuples. Et d'ailleurs, je comprends bien, oui. Jean Charest, les mesures canadiennes, elles entrent en vigueur mardi prochain, le 8 septembre. Oui. D'ici là, vous espérez qu'il y ait une reprise des négociations. Est-ce qu'il y a un canal de discussion aujourd'hui entre les États-Unis et le Canada?
13: Il n'y a pas de canal de discussion. À court terme, il n'y a pas de scénario de retour à la table de négociation.
12: C'est complètement bloqué.
13: C'est bloqué, oui. C'est complètement bloqué. Contre-tarif entre en vigueur le mardi le 8 septembre. Et lui, le président Trump, si nous agissons, nous promet une nouvelle ronde de tarifs encore plus. Et tout ça, là, en passant, il y a des trucs comme l'aluminium. On exporte de l'aluminium aux États-Unis. Ils n'ont pas suffisamment de production d'aluminium pour suffire à leur marché. Ils se taxent eux-mêmes, l'automobile, le secteur de l'aéronautique. Mais il y a des trucs comme ça qui sont invraisemblables.
12: Oui, vous nous dites que ça n'a pas de sens, en fait.
13: Non, ça n'a aucun sens. Mais c'est vrai dans plein de domaines. Et pourtant, ils imposent des tarifs. Et alors, c'est pour vous dire à quel point c'est une situation vraiment unique et on n'a jamais vécu. Et après ça, un président qui passe ses soirées à vouloir changer le nom des lacs. Vous avez peut-être vu ça.
12: Mais oui, le lac Ontario. Enfin, pardon, le lac d'Amérique maintenant.
13: Ben voilà. Alors, écoutez, vous savez, il y a plusieurs millions de lacs au Canada. Il y a du travail, il peut en faire l'œuvre d'une vie. Mais honnêtement, vous faites un peu le bilan de tout ça. Vous dites, il y a le temps, lui, de changer le nom des lacs. Mais c'est notre réalité à nous.
12: Ouais. Jean Charest, tout ça ne vous convainc pas de devenir le 51e État des États-Unis? Toujours pas.
13: Non. Bon. Et lui, il fait cette déclaration. Vous savez à quel point les Canadiens sont remontés là-dessus. Parce que lorsqu'il dit ça, M. Pontus, c'est un peu comme s'il disait aux Canadiens, vous n'existez pas.
12: Bien sûr.
13: Vous ne comptez pas. Mmh. Et ça explique pourquoi les Canadiens sont carrément derrière le premier ministre Carney pour répliquer et prendre les moyens de passer notre message.
12: Mais Jean-Charles, est-ce que le Canada pourrait devenir le 28e pays de l'Union européenne?
13: Ah, ben ça c'est une question intéressante. La courte réponse est non. Je ne crois pas que ce soit un dispositif, mais un rapprochement. D'ailleurs, nous avons déjà un accord de libre-échange avec l'Europe. C'était mon projet, un accord de libre-échange qui a beaucoup bénéficié à l'Europe et à la France en particulier. Et on s'en réjouit parce qu'on veut un rapprochement avec l'Europe dans tous les secteurs, que ce soit le commerce, mais également la défense, l'enseignement, la culture. Alors, c'est une occasion pour nous de continuer ce rapprochement qui nous réjouit, soit dit en passant. Nous, on trouve beaucoup de satisfaction dans notre relation avec l'Europe et avec la France en particulier.
12: Jean Charest, est-ce qu'il sera possible un jour de recoller les morceaux entre les États-Unis et le Canada, d'après vous?
13: La relation ne sera plus jamais la même. Ne sera même s'il y a un changement de gouvernement, des démocrates.
12: Même s'il n'y a plus Trump, ça ne pourra plus être pareil.
13: Mais non, ça ne pourra plus, parce que le Canada en a tiré une leçon d'être trop dépendant du marché américain. Nous devons en tirer des leçons et changer notre économie à nous. C'est comme ça que nous le vivons. Travailler davantage avec nos alliés européens et d'autres. Alors, mais la relation, vous savez, le lien de confiance a été brisé.
12: A été entamé. Donc Trump a bien cassé quelque chose en faisant ça.
13: Trump a beaucoup, aura finalement changé pour toujours la relation. Je pense qu'on va revenir, oui, à de meilleurs sentiments, mais il y aura toujours, M. Pontus, un sentiment de méfiance chez les Canadiens pour l'avenir et dans nos relations avec les Américains.
12: Merci, Jean Charest, d'avoir été avec nous.
13: Ben, ça m'a fait beaucoup plaisir, M. Pontus. À bientôt.
12: Au revoir. Merci.
4: Avec Arnaud Pontus, Jean Charest, ancien Premier ministre du Québec, membre du Conseil sur les relations Canada-États-Unis. Il était le grand invité international d'RFI ce matin. À suivre sur notre antenne, l'info africaine, le journal, la revue de presse. On parle du Sénégal et du FMI qui ont annoncé hier un accord de financement sur 36 mois. Le représentant du FMI au Sénégal, Madji Debiche, est notre invité. C'est à écouter dans la prochaine demi-heure sur RFI.
14: Bonjour, c'est Juan Gomez. 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
4: RFI 6h30 à Dakar et Ziguinchor 8h30 à Paris. L'heure de retrouver Pierre Boudias pour le journal. Pierre, une planche de salut pour les finances sénégalaises.
19: Avec cet accord de prêt conclu hier entre Dakar et le FMI, à la clé 2,2 milliards de dollars échelonnés sur 36 mois, on y revient largement au début de ce journal. On évoquera également cette déception d'une partie des planteurs de cacao ivoiriens. Le prix bord champ est fixé à 1200 francs CFA le kilo, identique à celui de la campagne intermédiaire. Les professionnels espéraient plus dans un contexte de rebond des cours internationaux. Nous serons également au Mali, où les djihadistes du Jnim ont levé le blocus de l'Éré après près d'un an d'encerclement. En Guinée, où la commission défense promet de faire toute la lumière 10 jours après la découverte d'une fosse commune à Forêt-Caria.
4: Et on sera aussi à Paris, Pierre, pour le dossier de ce journal.
19: Où s'ouvre aujourd'hui la seconde édition du festival Arkawit. Il met en lumière un cinéma méconnu en France, celui du Soudan.
4: Il aura fallu 2 ans de difficiles négociations, mais FMI et gouvernement sénégalais se sont serrés la main.
19: L'organisation internationale et Dakar ont trouvé hier un terrain d'entente sur un nouveau programme de financement.

rue Amsterdam, laquelle trace, autour de l'avenue Mexico, un deuxième ovale bien plus large et dont le parcours en boucle est de 2 km. Une double chaussée à deux voies pour les automobiles. Et entre elles, un chemin central cimenté pour les piétons, enfoui sous la végétation, des palmiers et des sapins, des cactus et des fleurs. Au milieu de quoi, picorent des petites tourterelles grises mouchetées comme on en voit dans le volcan. Il est réconfortant de suivre chaque jour cette rue et de revenir à son point de départ sans jamais avoir fait demi-tour, de relier la place du volcan Iztaccíhuatl à la place du volcan Popocatépetl. Chacune de ces places ombragées de grands arbres et munies de bancs à la fraîcheur du jet d'eau des Glorietas, réconfortant de tourner en rond, de ressasser. Et lors de cet exercice quotidien quasi qu'ancien, les mains dans les poches, parfois dans le dos, de jouir de la libre association d'idées que procure la marche et de chercher pourquoi Plutarque aurait bien pu choisir Lowry et Trotsky pour ses vies parallèles. Celui qui agit dans l'histoire et celui qui n'agit pas. La ville, en 37, était déjà immense et la grande avenue rectiligne Insurgentes de plus de 70 km, dont j'emprunte parfois quelques centaines de mètres jusqu'au petit parc triangulaire Juan Rulfo. Le bouleversement le plus notable depuis 37 est peut-être au sol la circulation automobile et dans le ciel les hélicoptères des banquiers et des roitelets des cartels de narcos. Mais sur l'ovale d'Amsterdam, ce qu'on invoque, ce sont les fantômes des chevaux qui galopèrent ici et ne reviendront plus, comme si les chevaux qui ont quitté l'histoire devaient aussi quitter un jour les pages des romans. On voit passer ici, sous les arbres, le grand cheval de Rimbaud qui détale sur le turf suburbain et le long des cultures et des boisements percés par la peste carbonique. Celui de William Blackstone, l'érudit de Cambridge, parti vivre comme Traven chez les Indiens, et lancer son cheval fougueux dans la prairie. Les chevaux de Pancho Villa et d'Emiliano Zapata, les cavalcades de Sandino dans la poussière du Nicaragua. Et chez Tolstoï, les courses sur la piste elliptique de Krasnoye Selo, quand la nervosité du cheval se communiquait à Vronsky. Son sang affluait à son cœur, et lui aussi, comme sa monture, avait envie de bouger, de mordre. Il était inquiet et joyeux. Tous savaient encore l'odeur du cuir humide et des écuries, et les spirales des mouches l'été autour des chanfreins en sueur. Et ce sont ces phrases, peut-être, que Trotsky, amoureux, remue en son esprit. Lorsque brusquement, comme l'écrit le beau Van, son garde du corps, Trotsky se mit à fouetter son cheval, poussa des cris en russe et partit au galop. J'étais loin d'être un cavalier expérimenté, mais il n'y avait pas hésité. Je fouettais mon cheval. Me voici parti au galop aussi, me tenant en selle tant bien que mal. Mon revolver ballottait à mon côté. Si je m'en tirais sans incident, c'est sans doute que j'avais une bonne monture. Trotsky et moi nous galopâmes ainsi. Moi, le suivant avec peine, pour nous retrouver après un certain temps sur la route de Mexico à Taxco. Là, ce fut le galop à grande allure jusqu'à l'entrée de Taxco. Et je voyais trotter aussi les chevaux de Hugues et d'Yvonne à Cuernavaca au début du volcan. Comme tout cela pourrait être merveilleux si je chevauchais ainsi éternellement dans l'éblouissante lumière de Jérusalem. Et le cheval volé du Pelado, frappé du chiffre 7, comme le cheval que Vronsky, l'amant d'Anna Karénine, tue sous lui pendant la course. Le cheval du Pelado, qui se fera le coursier du destin et tuera Yvonne à la fin du volcan. Chaque jour, à la fin de mon parcours hippique, je retrouve la terrasse de la Sieva au coin de la rue du volcan Iztaccíhuatl. Ce café qui porte le nom du casino de la Selva de Cuernavaca, où commence le volcan, le jour des morts.
hôtel casino aujourd'hui disparu et occupé par un supermarché dans lequel je me souviens d'être allé acheter du vin blanc sec. Et assis à cette terrasse de la Selva, j'écoute le violoneux empli de miséricorde, qui est la dernière personne à s'adresser au consul dans le volcan, avant que les fascistes, Sinarquitas, qui l'invectivent, le bousculent et l'appellent Trotsky au fond du Farolito, ne l'abattent au pistolet, ne jettent son corps au fond de la barranca, et un chien mort après lui. Dans ce quartier cosmogonique d'Hippodromo, qui semble le décor du volcan, les deux places circulaires, au nom des deux volcans qui s'élèvent au-dessus de Cuernavaca, gravitent comme des électrons ou des planètes sur l'ellipse de l'avenue Amsterdam, en orbite autour du noyau solaire du parc, où autrefois se tenaient les salles des pesages et des paris. Ce parc devenu jardin d'Éden, comme celui dans lequel Lowry lit un panneau qu'il transforme en injonction biblique. Le grand doigt de Dieu brandit depuis le triangle au milieu des nuages et l'injonction de déguerpir du paradis mérité. Autrement plus persuasif et poli que les stupides « don't walk » ou « pelouse interdite », on lit ici, dans le parc Saint-Martin, cet autre panneau daté de 1927 auquel on ne peut que souscrire. El respeto a los árboles, a las plantas y al resto es signo inequívoco de cultura. Depuis des jours, je n'étais ni descendu dans le métro, ni monté dans une auto. Je rentre un soir de Coyoacán avec Mario Bellatin, écrivain mexicain né péruvien, lui au volant et derrière nous sur la banquette ses trois chiens, dont l'un est un chien nu, aztèque, un Xoloitzcuintle. Mario passe son bras gauche, valide, par-dessus son bras droit, mécanique, pour actionner le levier de vitesse, et me tente avec un troisième bras sans doute un petit livre illustré de photographies qu'il vient de publier. Sin fecha de caducidad. On a ouvert une salle de bain cachée dans la maison bleue de Frida, abattu un mur. En 1955, un an après la mort de Frida, et alors que la maison bleue allait devenir un sanctuaire, le musée Casa Azul, Diego Rivera avait entassé dans cette salle de bain, avant de la murer, divers objets qu'il entendait soustraire à l'exposition. Puis Diego était mort en 1957, et l'histoire avait été oubliée. On a trouvé là des cartons entassés, emplis de correspondances et de photographies, des malles et des centaines de dessins, des robes, une jambe artificielle, un portrait de Staline, une tortue desséchée, les corsets de cuir et de métal que Frida portait depuis son accident de tramway, avant de finir sa vie dans un fauteuil roulant, ainsi qu'une grande quantité de bidons de Démerol, un antidouleur. Des bidons certains pleins et d'autres entamés, dont il semble qu'elle faisait à la fois grande consommation et grande provision. Tournant les pages du livre de Mario, je me suis souvenu que le Démerol est un produit que mentionne William Sparrow dans son roman Junkie. Il l'utilisait comme substitut à l'héroïne et son absorption calmait ses tremblements furieux dans les rares périodes où il essayait de décrocher. Produit apaisant qui lui fit défaut sans doute ce jour de septembre 1951 dans le quartier de la Roma, tout près de la Condesa, de l'autre côté de l'Avenida Insurgentes, lorsqu'en jouant à Guillaume Tell avec un pistolet, il descendit sa femme d'une balle dans la tête. Le Démerol de Frida est toujours opérationnel, précise Mario, puisque sur chaque bidon figure l'étiquette « Sin fecha de caducidad », sans date de péremption, dont il a choisi de faire le titre de son livre. Et le Démerol de Frida pourrait encore apaiser nos douleurs. Nous mentionnons les amours impossibles de Frida et de Trotsky, passant à nouveau son bras valide par-dessus le bras mécanique pour serrer le frein. Mario stationne devant mon studio d'Hippodromo. Après qu'il m'avait semblé nécessaire pour lire Trotsky de traverser en train la Russie et la Sibérie, il m'était apparu souhaitable de savoir dans quoi Lowry trempait les lèvres pour écrire sa fantasmagorie mescalienne. Et j'avais entrepris de m'enfiler la lecture des 300 pages d'un ouvrage de Rogelio Luna Zamora, « La historia del tequila ». Des sus regiones y sus hombres.
Laurie, qui n'a jamais su assez d'espagnol, confond le peyote et l'agave, et suppose au fond de son mescal la mescaline. Confusion que ne commettent ni Burroughs, toujours fourré dans ses encyclopédies de botanique et d'armes à feu, ni Huxley, venu lui aussi s'allumer en Mexicolore pour écrire les portes de la perception. Mot emprunté à William Blake, dont le poète Jim Morrison fera le nom de son rock and roll band. We Band of Brothers. Et dans le souci d'éclairer les hommes à mon tour, et parmi eux nos frères buveurs, j'avais agrémenté cette lecture scientifique de moult exercices pratiques, par pur amour de la vérité littéraire. Exercices desquels il ressortait que le meilleur breuvage était celui dont j'avais aussitôt recopié dans un carnet d'étiquettes, afin de ne plus jamais l'oublier moi-même. Perlado, mezcal artesanal, Espadín Alberto Juan, Maestro Mescalero, Oaxaca. C'était Carnet de voyage, Viva, de Patrick Deville, publié en 2014. Vous retrouvez Carnet de voyage tous les jours à 8h45, du lundi au vendredi, en escale complète, le samedi à 6h, puis le dimanche à 15h30.

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on revient au moment de la guerre, 1943, avec André Claveau. André Claveau, c'était le chanteur de charme, presque concurrent de Tino Rossi, « La valse que nous dansons ».

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Même époque, Betty Spell, une autre chanteuse peu connue qui peut-être aussi a eu des difficultés financières, on n'en sait rien, ouvrait la porte. Et la voix masculine qu'on entend de temps en temps, c'est celle d'Yves Montand.

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On saute en 1968, Rissé Barrier, humoriste, les vacanciers. Et c'est pas si démodé que ça.

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0: avec la Jeannette. La Jeannette, c'est... Ouais.
1: Même année, ou presque, René Martel, Liverpool.

Mireille Mathieu, qui a chanté beaucoup de choses, c'est pas forcément là-dedans qu'elle se sent le mieux. Ça s'appelle Paris en colère, donc c'est une révolte de la part de quelqu'un qui n'était pas forcément très très révolté, Mireille Mathieu. C'est toujours très écouté.

Et on va terminer avec quelqu'un qui n'est pas connu dans la chanson. C'est plus malicieux, c'est plus malin, c'est Mireille d'Arc. Mireille d'Arc, compartiment 23.

0: avec Mireille Dac s'achève cette édition de Rappelle-moi les paroles proposée par Radio Dragon.
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0: Et on emmenait les bêtes boire, il n'y avait pas l'eau dans les bâtiments. On emmenait les bêtes boire comme ça, il y avait de la glace sur la route. Moi, je me rappelle tout petit, on coupait la glace avec la cognée pour faire boire les bêtes l'hiver. Hein. Monsieur Prosper Bernard de Moreuillon. J'exploite 230 hectares par là. Et aujourd'hui, il n'y a plus de gelée. Donc, c'est impressionnant. Hein. Même dans les stabules, quand je me suis installé, il y avait des abreuvoirs chauffants. Aujourd'hui, les abreuvoirs chauffants, on ne sait même pas s'ils marchent encore. Hein.
1: Oui.
0: On ne les branche plus. Parce que là, c'est vraiment, on n'a plus de gelée l'hiver. Hein. L'herbe, elle pousse l'hiver, et puis au mois de juillet, elle ne pousse plus. Hein. De toute façon, vous enlevez les bêtes d'un pré, 15 jours après. Bon, ça pousse pas pour mais vous voyez que ça verdit. Mais bon, puis même les arbres, hein, qu'est-ce que ça va devenir? Il faut voir les arbres qui sont morts. Hein. Et l'autre fois, là, peut-être un mois et demi, il y avait un pommier vermonon qui était en fleur, et l'épine noire qui était en fleur. Bon, pas de la fleur comme au printemps, mais quelques fleurs et l'épine noire. Donc ça veut dire quand même quelque chose, ça. De toute façon, on n'a plus d'hiver, on n'a plus de neige, on n'a plus rien. Hein.
2: Des excès. De grandes variations, des saisons à l'envers. Ce sont des agriculteurs bousculés que j'ai rencontrés. J'entends souvent la surprise, l'étonnement devant ce qui arrive. Dans les projections pour 2050, dans les rapports du GIEC, le changement climatique, il faut bien le dire, nous semble abstrait, il nous laisse froid. Mais quand il nous touche là, maintenant, dans des territoires où nous vivons, c'est autre chose.
3: Alors déjà les hivers, parce que les hivers de mon enfance, c'était des hivers quand même beaucoup plus froids que maintenant. On avait des hivers avec des moins 10, moins 15. Alors, le record absolu, c'est 85. Et mon père, dans les bâtiments, moins 27, moins 30. Donc, ça commençait de pincer un petit peu. Didier Baumier, j'ai 63 ans, je suis installé depuis 1986, donc c'est mon 40e hiver, une exploitation de polyculture élevage, un troupeau de 130 vaches limousines, et à côté de ça, il y a 160 hectares de céréales. Ce qui est flagrant, c'est qu'il y a 25-30 ans, vous aviez des saisons marquées. On savait que à l'ascension, il y avait une modification du temps. À l'ascension, vous aviez un orage. Vous aviez un système, une perturbation qui allait amener les millimètres pour finir le cycle des céréales. 15 août, c'était pareil. Soit vous aviez des orages qui faisaient qu'après vous basculiez plus ou moins dans l'automne, mais qui vous amenait des conditions humides pour les semis de fin d'été. Ça, c'est plus du tout marqué. Et puis, ce qu'il y a aussi, c'est que les moyennes pluviométriques sont identiques, simplement, c'est pas au bon moment. Et c'est des périodes de flotte pendant 15 jours, 3 semaines, 1 mois, puis après, ben, ça sera le contraire. Ça fait que c'est un petit peu perturbant quand même. Et pas facile pour travailler.
4: Algaec de Sounalé, associé à Depart. On est une exploitation qui compte 162 hectares avec 18 hectares de maïs. Dessus, on a deux productions, une production laitière avec 45 vaches Primostein et 80 vaches allaitantes de race limousine. Et les broutards, on est naisseurs-engraisseurs et on vend les broutards.
5: Enfin, on est que naisseurs.
4: Oui, pardon. Faudra couper.
5: On n'est pas engraisseurs.
1: Naisseurs,
4: d'accord. Naisseurs et on vend
5: un privé et qui exporte après à l'Italie.
2: Qu'est-ce qui change dans le climat et dans la nature depuis que vous vous êtes installé?
4: Oh ben la neige. Il y a moins de neige et c'est pas plus mal pour nous. Ouais. Ça nous évite une contrainte de déneiger le matin parce qu'il en tombait quand même 30 cm des fois la nuit. Et c'est vrai que le matin, il y a du travail de déneigement à attaquer avant de pouvoir sortir le matériel pour aller donner aux vaches, quoi. Donc ça, ouais, on voit bien que les hivers sont moins froids qu'avant. Et après, niveau du printemps, tout ça, il y a peut-être la pousse de l'herbe qui est un peu plus précoce.
5: Ben oui, la pousse de l'herbe est plus précoce.
4: Parce que maintenant, on arrive à monter à des 36, 37, même 38, qu'avant, on n'avait pas ça, enfin... Les températures, quand nous on frôlait les 32, c'était le grand maximum.
5: Oui,
4: qu'on
5: même
4: 28.
5: Avoir.
4: 28, 30, ouais. Mais maintenant, ouais, c'est vrai que c'est chaud et c'est compliqué, quoi.
2: Dans ce Lorsque me disent les agricultrices et agriculteurs, j'entends un avant et un après. Mais quand le changement climatique a-t-il commencé dans le Nivernais-Morvan et en Haute-Corrèze? Les plus anciens se rappellent de la grande sécheresse de 1976. La canicule de 2003 est également restée dans la mémoire collective. Mais ces 10 dernières années, la fréquence et l'intensité des aléas météo extrêmes ont augmenté, si bien qu'il ne semble plus y avoir beaucoup d'années normales. 2016 avait été une année météorologique catastrophique pour l'agriculture. Puis à partir de 2018, une série de sécheresses qui se répètent plusieurs années de suite commence. On se dit, voilà, nous sommes entrés dans une nouvelle période climatique, plus chaude et plus sèche. Mais en octobre 2024, la pluie commence à tomber. Et dans l'année qui suit, les totaux pluviométriques sont exceptionnels. Ce serait donc plutôt ça, la nouvelle donne climatique. Plus d'excès, plus d'imprévus. Une époque marquée par l'incertitude.
1: On va dire des conditions extrêmes. Des variations de climat on peut passer d'une température d'avoir des risques de gel sur des cultures en hiver et de, d'un seul coup en, on va dire en 10 jours de temps comme on a pu l'avoir à ces jours-ci, repasser à du 15 degrés donc c'est des choses que par le passé, de par ce qu'on a pu me dire de mes parents, mes grands-parents, qui n'existaient peut-être pas forcément. Rato Ludovic, donc exploitant agricole sur la commune de Metz-le-Comte. J'ai 39 ans. Je suis sur une exploitation à dominance culture céréalière, polyculture élevage. Une exploitation donc de 400 hectares de céréales et un petit atelier bovin à côté. Des sécheresses assez marquées maintenant l'été. Bon, un peu moins depuis 2 ans. Faut dire que depuis 2 ans, on va dire, on a peut-être retrouvé un climat plus normal. Je sais pas, presque tout ça dépend comment on définit ce qui est normal ou pas. Mais c'est vrai que moi, en 17 ans de pratique, je crois que j'ai eu plus d'extrêmes de niveau météorologique que mon père en a eu dans toute sa carrière. On a toujours c'est des écarts qui sont plus importants. En 2003. Quand il y a eu un gel en 2003, on avait 17 degrés, le jour avant de la gelée. En 30 heures, on est descendu en moins 15.
6: Il y a 30 ans déjà, j'avais pas besoin de porter de l'eau aux vaches, parce qu'on est sur le pays des 1000 sources, et j'avais des sources et des points d'eau absolument dans tous les prés. Donc moi, porter l'eau aux vaches, je savais pas ce que c'était. Et là, depuis la première grosse sécheresse, c'était avant 2015, je sais plus. Et depuis, je porte de l'eau aux vaches tous les ans maintenant. Il y a des sources qui ont tari. Et qui reviennent pas malgré les quantités d'eau importantes qui tombent, où elles sont très éphémères au printemps et d'arriver l'été, ça sèche quoi. L'amour Sébastien, éleveur sur le plateau de Mille Vaches, sur la commune de Saint-Mère-les-Oussines. Alors aujourd'hui j'ai près de 200 hectares. J'ai 70 vaches limousines, production broutard et après vaches de réforme que j'espère finir à l'herbe quand il y en a. C'est très localisé. J'ai remarqué qu'en fait, quand on prend de l'eau, c'est des orages. Alors quand c'est des fois, ça peut être dévastateur. Je sais pas si vous êtes monté du côté de la Courtine ou là, ils prennent de la grêle. Ça fait 2 années de grêle qu'ils prennent, mais je vous parle de grêlons qui massacrent tout. C'est des boules de pétanque. Hein. Donc en fait, même sur du côté de Mémac, là, ils ont pris de la grêle là, du côté de la Viale et tout. Donc ils étaient contents. Il y avait de bons rendements aux premières coupes et la grêle a. Et passé dessus, ils ont ramassé 50% de ce qu'ils devaient ramasser, et en plus la pourrie, elle est hachée, quoi. Donc c'est pas de la bonne qualité, quoi. Donc j'entends par là que c'est très aléatoire. On peut prendre 50 mm d'eau là, et de l'autre côté, 2 km plus loin, même pas 1 km plus loin, ils vont rien prendre, quoi. Ou pire, on peut prendre de la grêle là. Enfin, c'est difficile à voilà, quoi.
2: Bien sûr, le changement climatique, c'est d'abord ça, des aléas météo, des extrêmes, des décalages, des renversements dans les saisons. Comme si quelque chose s'était mis à l'envers. Mais ça ne m'étonne pas. Quelque part, c'est ce que je savais déjà avant de venir sur le terrain. Or, il y a quelque chose d'autre qui surgit assez vite dans les entretiens que je mène sur le terrain. Quelque chose que je ne mets pas immédiatement en lien avec le changement climatique. Pourtant...
7: Donc les prairies sont soumises à des gros stress, puisqu'un coup c'est la sécheresse, et un coup d'après c'est l'inondation presque. Et effectivement, c'est les bonnes variétés disparaissent. Et par exemple, j'ai une parcelle où il restait plus que du plantain, ce qui est pas bon pour les bovins. Donc là, il faut refaire des prairies. Et je laboure et je refais une prairie. Et ça, c'est vrai que j'ai des prairies très anciennes et il y a depuis une dizaine d'années là où je suis obligée de refaire de la prairie.
2: Le plantain est une herbacée vivace, une plante non désirée qui peut rapidement proliférer dans les champs et les prairies. C'est ce qu'on appelle une adventice, une mauvaise herbe. Bien sûr, il y a toujours eu des adventices. Elles n'apparaissent pas avec le changement climatique. Leur dissémination dépend entre autres des pratiques culturelles, des excès d'azote dans les terres, des résistances aux molécules herbicides qui se développent. Et entre tous ces facteurs, les agriculteurs notent les effets des aléas météo sur la prolifération des espèces d'adventices déjà présentes et l'arrivée de nouvelles espèces.
6: On découvre des mauvaises herbes qui n'existaient pas avant, essentiellement par exemple dans les tournesols, l'ambroisie, qui à l'époque on arrivait un petit peu à contrôler, mais maintenant ça devient de plus en plus difficile. L'ambroisie se plaît bien dans le sec. Donc, comme on a des étés de plus en plus secs, ça. Et puis maintenant, le daturor qui commence à apparaître. Alors, j'ai découvert ça il y a pas longtemps lors d'une formation à renouvellement certiphyto où j'ai appris que le datura commençait à apparaître dans le département. Donc, j'ai été relativement surpris parce que c'est une plante qui est plutôt basée sur l'Atlantique, zone sableuse. Donc, apparemment, elle apparaît dans la Nièvre. Donc, ça va être une problématique d'ici quelques temps. Ça, et au niveau, des insectes. L'exemple, les colzas. Des périodes, des automnes très chauds. Avec des attaques d'insectes qui sont plus longs.
1: On a quand même eu des mois d'août très secs. Et le colza, on le sème au mois d'août. Le colza, il fait quasiment 11 mois dans le sol pour arriver à maturité. Et donc, en fait, on avait, ayant peu de pluie, de précipitations, courant août, septembre, la fenêtre de tir pour semer n'était pas évidente. Et en fait, si le colza se développait pas rapidement, on a des insectes donc qui volent à cette époque-là, notamment les altises. Et quand on a un colza robuste, en fait, même si les insectes viennent, bon, on va faire un insecticide ou pas. Et le colza va arriver à, vu qu'il pousse vite, il peut accepter la petite contrainte que va causer les insectes. Sauf que quand on a des petites cultures chétives qui ne poussent pas, si l'insecte vient, il est plus faible, elles vont pondre dedans et les larves vont se développer. Et après un tout petit pied qui fait, en termes de diamètre, qui va faire même pas un centimètre de diamètre, les larves vont entrer dedans, ça va être un carnage. Mais c'est vrai que du fait de plus avoir de gelée, moins de gelée l'hiver, tout ça, on a quand même des insectes, du coup, avant l'hiver, du fait d'avoir beaucoup d'eau, les gels, le gel, tout ça, il y avait une perte d'insectes qui mouraient par l'hiver, quoi. Et aujourd'hui, il y a des populations qui restent parce que, voilà, on n'a plus ces saisons qui pouvaient se faire comme auparavant, quoi.
2: Des adventices, le plantain, le datura, l'ambroisie, et maintenant des insectes, parfois qualifiés de bioagresseurs, comme les altises. Ce que je commence à comprendre, c'est qu'avec le changement climatique, il y a des intrus qui arrivent. Des plantes, des insectes qui n'étaient pas là avant. Nouveaux acteurs, nouvelles pièces. Nous sommes toujours dans le Nivernais, nous sommes toujours dans le Morvan, nous sommes toujours en Haute-Corrèze. Mais les écosystèmes naturels, leur faune, leur flore, considérés jusqu'alors comme du décor, entrent désormais en scène. Et disons qu'ils ne sont plus aussi dociles qu'auparavant.
5: Ben, on a la maladie, la pyroplasmose, là. C'est la maladie des tiques. Ça fait des hémorragies au niveau des vaches, des reins. Mais le problème, c'est que cette année, comme il faisait chaud, on a mis des vaches au milieu des bois. On a changé les parcelles.
4: Et c'est dans ces parcelles-là que les vaches sont devenues malades.
5: Là, dans ces parcelles, il y avait des tiques qui étaient malades. Et c'est pour ça qu'on a eu la maladie de la pyroplasmose sur des vaches.
4: Oui, il faut traiter en urgence, oui. Ouais. Et bon, on en voit de plus en plus, hein, des tiques de bonheur. Là, quand les vaches ont commencé à sortir, on les voit au printemps, alors qu'on ne les voyait pas avant, les tiques. Même tard, après, dans la saison.
7: On a énormément de tiques, nous, maintenant. Donc, avec toutes les maladies, herlichiose, maladie de Lyme. On le voit bien. Alors bon, moi, maintenant, l'herlichiose, ça commence. Lyme, ça commence aussi à... Encore que je me demande si elle s'immunise, Lyme. Parce qu'elles restent, elles sont jamais très en forme. On voit bien qu'elles gardent des boiteries. et ces fameux œdèmes mammaires, ça leur déforme le pi et perte des quantités de lait qu'elles produisent. Alors, moi, je suis pas un éleveur laitier, donc, mais bon, on voit bien que le veau est moins bien nourri derrière, quoi.
8: Et vu que les parcelles sont rongées, tondues très bas, généralement, dans les 2-3 mois derrière, donc c'est-à-dire au mois d'octobre, novembre, quand on rentre les animaux, il y a une grosse présence de parasites qu'elles ont ramassés en mangeant. Et du coup, il y a un gros suivi de traitement à faire pour pouvoir les aider à passer le cap et à éliminer ces larves ou ces vers, donc par un traitement chimique ou à base de plantes pour éliminer ces vers et ces parasites.
9: Alors après, je ne sais pas si c'est lié ou pas, mais ici on a des problèmes de FCO qu'on n'avait pas avant. Est-ce que c'est dû au changement climatique ? Ça, alors là, je ne saurais pas le dire, parce que je ne pense pas qu'il y ait grand monde qui sache le dire.
2: La fièvre catarrhale ovine, FCO, est une maladie qui touche les bovins et les ovins, provoquant des fièvres, des malformations et des pertes de veau. La FCO, comme la DNC, dermatose nodulaire contagieuse, ou la MHE, maladie hémorragique épizootique, sont des virus originaires des zones tropicales et dont l'aire de répartition s'étend avec le réchauffement climatique. La maladie circule par l'intermédiaire des culicoïdes, des petits moucherons qui sont le vecteur de la maladie. La FCO circule également par les flux d'animaux porteurs de virus. Le problème ici, c'est pas seulement le changement climatique, c'est le changement climatique et la mondialisation de l'agriculture. Des effets indirects du changement climatique, des facteurs multiples, des relations de causalité plus difficiles à établir. L'enquête s'embrouille, mais l'enquête avance.
3: L'impact du changement climatique, moi je le verrais plus au niveau toutes les saloperies qui volent et les cochonneries qui poussent.
6: C'est-à-dire ?
3: Alors les saloperies qui volent. Aujourd'hui vous avez des tas de maladies, hein, on est en plein dedans, entre autres la DNC, un truc qui vient pour l'Afrique du Sud, je crois, qui a rien à foutre chez nous. Si on avait des hivers un peu rudes, un peu avec des périodes de gel, les moucherons, les machins, ça dégage.
10: Ce zonage-là a été réalisé par les vétérinaires qui, eux, vont dans tous les élevages. Donc, ils ont bien vu les zones impactées et la zone impactée, enfin, ce qui concerne notre secteur, la zone impactée a été ce fameux contrefort du Morvan. C'était que les contreforts, parce que le plateau un petit peu au-dessus, quasiment rien, voire rien. Par contre, eux ont été impactés cette année. Donc il y a eu du décalage, alors pourquoi on ne sait pas. Est-ce qu'il y a eu un second passage d'insectes l'été 2025, printemps, été et automne 2025, sur leur secteur à eux et pas nous? Ou alors c'est parce que nos animaux étaient immunisés et que eux l'étaient pas, étant donné que l'an dernier ils en ont pas eu, et donc ils n'ont pas vacciné. Plein de facteurs rentrent en ligne de compte, mais ceux qui n'ont pas été l'an dernier ont été cette année, et ceux qui ont été fortement l'an dernier ont été beaucoup moins cette année.
6: L'an dernier, j'ai pris très cher. Ah. J'ai eu des dégâts. En fait, ça fait longtemps qu'on parle de la FCO. Au début, la vaccination était obligatoire. On a arrêté parce qu'il n'y avait pas de problème. Et pendant 15 ans, on n'a pas eu de soucis avec la FCO. Hein. Les vétérinaires envoyaient quelques cas de temps en temps, mais vraiment très isolés. Et il y a eu une vague l'an dernier, mais ça a été terrible. Hein.
10: La FCO, l'an dernier, a été catastrophique, puisque j'ai perdu entre les avortements et les vêlages de veaux FCO aveugles ou non viables, ou enfin bon bref, sur la finalité du résultat, j'ai perdu en gros 50% de mes veaux. Quelques-uns ont survécu, mais bon, c'est des animaux de cirque plus qu'autre chose. Mais voilà, la perte est de 50%.
2: Le changement climatique, ce n'est pas toute une région qui bascule sur un climat plus chaud, par exemple. Ce qui marque les agriculteurs que je rencontre, ce sont des aléas météo plus extrêmes, plus fréquents, des périodes plus longues de sec ou de pluie, des saisons moins marquées. Il y a un avant et un après changement climatique. Voilà pourquoi on peut parler de nouvelle époque. C'est pas seulement ça. Ma première découverte dans cette enquête, c'est ma rencontre, par l'intermédiaire des agricultrices, des agriculteurs, avec le plantain, les altises, l'éthique, la FCO. La nouvelle donne climatique, c'est tout un environnement qui change, tous ces écosystèmes avec lesquels, dans lesquels les agriculteurs travaillent, qui ne fonctionnent plus tout à fait comme avant. Les saisons et les années se suivent et ne se ressemblent plus du tout. Des aléas météo, des intrus, des nouveaux acteurs, qui ensemble marquent le passage à une nouvelle époque et à une nouvelle géographie du Nivernais Morvan et de la Haute-Corrèze. Le changement climatique est donc une transformation plus diffuse, plus insidieuse que ce que j'avais cru en commençant cette enquête. La question qui se pose désormais, c'est qu'est-ce que ça change pour les agriculteurs? Quelles sont les conséquences de cette transformation pour des systèmes agricoles conçus avant l'époque du changement climatique? C'est ce que nous verrons dans le prochain épisode. 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
3: Parce que le bon temps pour un paysan, c'est le temps qui ne dure pas trop longtemps.
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cocktail Molotov. Chaque jour, il apportait, tenu sous le bras, dans sa sacoche, une pochette, des papiers, horaires des chemins de fer de la région Rhône-Alpes de 47 à 63, guide des fleurs et plantes remarquables du Beaujolais, plan de Lyon, à toutes les époques avec en annexe les changements affectant les noms de rues, facsimilé du registre des commerces et entreprises de la ville et ses banlieues depuis 45, photocopie, livre d'histoire. Il avait envahi son bureau d'un tas de papiers ahurissants. D'abord les étagères, vidées par l'ancien occupant des lieux, un notaire parti en prison pour malversation et dont la fille nous avait loué ses locaux. 3 mètres de hauteur sous plafond avec un petit escalier roulant pour aller voir au plus près des stucs. Et quand tout ça fut plein, tous ces rayonnages à faire pâlir la Bibliothèque Nationale, Hubert se mit à entasser. Des piles d'abord, posées contre les murs, 50 cm, puis rapidement 1 mètre, 1, 2, 30 piles de papier, feuilles volantes ou débordant de chemises colorées, et qui parfois s'effondraient dans un chuintement, sans un bruit sourd. Hubert redressait alors le tout, comme le commissaire aux comptes avait redressé ceux du notaire. Et Hubert riait encore que sa fille nous louait ses locaux pour pas cher, sans savoir que c'était notre enquête qui avait envoyé son père derrière les barreaux. « Je peux te voir ?» Hubert alors apparut. Inévitablement, il se cogna la tête contre le bureau, fit chavirer une pile de documents qui me sembla toute récente de ce matin, et qu'il rattrapa avec la dextérité de celui qui fait ça toute la journée, rangé, dérangé, fouillé, épinglé aussi, sur le tableau en liège, 1, 2, 3. Il n'y avait plus assez de murs qu'il en fixa 1, 2, 3 dans le couloir. On avait un budget cheville punaise conséquent. Avec une agilité surprenante, il sauta sur son fauteuil, le seul endroit où n'était jamais posé que son cul, et il me fixa. Il comprit immédiatement que je n'avais pas avancé d'un mètre dans cette affaire et sortit une bouteille de brandy. Hubert avait été formé en Angleterre, dans une école digne héritière de Sherlock Holmes. Il maîtrisait la langue et raffolait des English breakfast, du brandy, des mots d'outre-manche qui sonnaient modernes, facing, entertainment, inquires, et de tout ce qui touchait à sa gracieuse majesté. « Il est où ?» Hubert me désigna la petite pièce, la seule dont je l'avais convaincu de ne rien entasser là, pour préserver un espace vide, ou presque. Un petit canapé de récupération, une table basse, un frigo. Et cet œil de bœuf qui donnait sur la cour. En été, il les faisait frais. Coup du sort pour nous qui occupions un ancien office notarial, on avait hérité, non pas d'une jolie somme ou d'une jolie maison dans les Landes, non, d'un type repêché dans le canal de Jonage. 3 jours, il dormait là. En attendant que les services sociaux ou une association caritative ne le prenne en charge. Quand il était sorti de l'hôpital, les flics nous avaient prévenus. Du boulot pour vous ! Pas notre cam, les types qui ont plus d'identité. On s'était rendu à Saint-Joseph. Les poulets l'avaient abandonné sur un banc, comme un sandwich avarié. Le pauvre. Il faisait peine à voir. Il grelottait.

0: nous avait répété un personnel pressé. Il n'est un danger, ni pour lui, ni pour les autres, ne présente aucun trouble psychiatrique, il est plutôt en bonne santé, et nous, bah, on peut pas le garder. Puis il va pas faire le planton chez les flics.
1: Ah ouais.
0: Du coup, c'est nous qu'on le prend, quoi. Avais-je répliqué au type en blouse blanche qui déjà tournait les talons. Je faillis le rattraper quand j'ai vu Hubert prendre l'inconnu du canal par l'épaule et lui parler doucement. L'homme répondait, il était calme et plutôt de bonne société. « Oh, je veux bien qu'on le dépose quelque part », je lui ai dit. « Faut juste que tu me donnes une adresse. »«
1: Eh ben, ma sœur est assistante sociale », m'a répondu Hubert.
0: « Conduis, on va à la firme. »

0: Et je rappelle que ce texte est un incipit, il n'a donc pas véritablement de fin. C'est à toi, ami auditeur, de poursuivre le texte et de l'achever.
1: La firme, c'est le surnom que nous avons trouvé pour notre cabinet de détective privé. Une femme, moi, guère courant à l'époque, hein, qu'une nana dirige ce genre d'affaires. Et Hubert, embauché par mes soins 3 ans auparavant sur petite annonce. Homme, 25 ans, ne sait rien faire d'autre que surligner, grosse documentation pouvant servir à tout, travail en intérieur exigé, pas de prétention salariale dans l'immédiat, téléphone 78 40 06. Sur l'annonce, dans l'immédiat, était écrit entre parenthèses. J'ai téléphoné, Hubert se faisait couler un bain et il pouvait pas venir. Dans l'immédiat. Mais il a pris mon adresse. Cette rue Confort.
2: À la rue aux putes ?
1: Celle-là même. Et il s'est pointé en plein midi, me dérangeant au milieu de mon repas. Je lui ai demandé en quoi il pourrait bien m'être utile. Et il a pris 8 minutes, montre en main, pour m'expliquer tous les tours et les détours qui avaient conduit à conclure que le peintre signant G.S. Wart, dont on voyait un des tableaux flamboyants dans la vitrine d'un antiquaire de la rue Auguste Comte, était en fait le pseudonyme de Théodore Lévigne, auquel le musée des Beaux-Arts allait bientôt consacrer une rétrospective. Il m'avait déballé tout un tas de feuilles manuscrites, couvertes de références, de dates, des photos, des photocopies de mauvaise qualité dans lesquelles jamais il ne se perdit. Pas plus qu'il n'hésita une seule seconde dans sa démonstration, qu'il voulait définitive. Et ils en sont contents au musée de votre trouvaille ? Hubert ne répondit pas, et il se contenta d'agiter les bras d'un air désolé. Je l'embauchai immédiatement. Le boulot de détective privé consiste le plus souvent à se renseigner sur les gens. Marivolage, femme à double vie, vol répété dans un entrepôt. Mais aussi recherche d'héritiers, enfants perdus. Ça commence toujours par des visites contrites ou angoissées. Et parfois des élans pleins d'espoir qu'on rabroue en présentant nos honoraires. Et il arrive que la police nous appelle. Officiellement, on ne bosse pas pour eux, mais tout aussi officiellement, ils ont des crédits à dépenser et des visites de préfets ou de ministres qui n'apprécient rien tant que les résultats. Ces gens-là sont peu intéressés par la manière. On part donc le plus souvent d'une photo. C'est pas nous qui la faisons. Ensuite, on lance nos recherches. On ne nous refile pas quelqu'un déjà retrouvé. Les gens rentrent chez eux et attendent de nos nouvelles. Ils ne s'installent pas dans la petite pièce qui donne sur la cour, dans un canapé, certes râpé, mais qui fait bien pour une sieste. Cette affaire commençait donc à l'envers. Et quand Hubert me dit sur le parking de l'hosto, et sans même me regarder, on rentre à la firme, j'ai pas tout de suite compris que la boîte venait de recruter. La sœur d'Hubert fait dans la main tendue, mais la fibre sociale, c'est bien lui qui l'a. Et pas qu'un peu. Il m'a même pas demandé mon avis pour l'installation de l'anonyme dans nos locaux. Je n'ai pas protesté. J'aurais dû. Mais Hubert a des circonvolutions d'esprit auxquelles je ne saisis rien. Et je me suis dit, en garant la 504 rue Simon Maupin, qu'il devait avoir ses raisons.

J'ai eu ma sœur au téléphone. Je lui ai fait passer les photos aussi. Elle se renseigne. J'ai discuté avec lui. Bon, pas méchant, hein. Il dort beaucoup et mange peu. Je lui donne du vous en attendant que son prénom revienne par la porte ou par la fenêtre. Ce soir-là, on buvait notre brandy des apéritifs tout en guettant les bruits venant de l'autre côté du couloir. Dans les poches de l'inconnu du canal de jaunage, rien qu'un papier à demi effacé, heureusement glissé dans une doublure de poche décousue. Un bon d'achat de 10 francs chez un bouquiniste de la rue Saint-Jean. J'y étais passé, et même en premier. Mais le patron n'avait pas reconnu l'homme sur la photo. Toutefois, il était formel. La griffe au bas du papier était celle d'une de ses anciennes employées. Une femme embauchée pour la période estivale, l'année précédente. Une étudiante qu'il n'avait pas revue. Il y avait foule dans la boutique et il n'avait guère de temps à me consacrer.

Le lendemain, j'étais encore plus maussade que le temps, qui s'était radouci, faisant tomber sur mes épaules une neige à demi fondue, et qui se transformait vite en petites tasses sales, s'accumulant sur les trottoirs. Je n'avais rien, pas même le début d'une piste concernant l'inconnu que je trouvais ce matin-là, buvant un café, le nez dans un livre. Depuis qu'on l'avait récupéré à l'hosto, je lui avais guère adressé la parole. Il se tenait là, c'était tout. Décision souveraine d'Hubert. Je pensais que, parce que ce type ignorait qui il était, il ne pouvait pas parler. Et c'est son rire qui m'accueillit dans la petite pièce où il dormait, quand il aperçut le bonnet Association Sportive de Saint-Étienne que je tenais à la main. Bonne lecture ? Oui. Mais impossible de savoir si j'ai déjà lu ce livre. Ne me questionnez pas, s'il vous plaît. Si quelque chose me revient, je ne manquerai pas de vous en faire part. Comme je l'ai dit à votre collègue. C'est vraiment aimable à vous de m'accueillir. Je ne sais où aller et j'espère ne pas vous causer d'ennui. Puis il ajouta dans un souffle que c'était une drôle d'idée d'avoir utilisé un Garamond ITC pour l'impression de ce livre. Avant de caler son dos dans le canapé et d'achever sa tasse de café d'un geste sec. Correcteur d'imprimerie, me souffla Hubert, dont la présence dans mon dos me fit sursauter. Hubert avait dormi ici. Ou plutôt, il avait passé une nuit blanche à écouter l'inconnu de Jeunesse parler dans son sommeil. Il était formel, cet homme avait travaillé dans une imprimerie ou chez un éditeur, pour un quotidien, journaliste, pigiste peut-être. Il avait déjà fait circuler sa photo dans les rédactions locales. Le Progrès, le Dauph, le journal de Saône-et-Loire. Et dans son bureau s'étalaient sur le sol des surcouches de journaux. Hubert avait cette capacité à me surprendre tout le temps. Même quand on était au point mort, boîte de vitesse cassée, il arrivait à enclencher la première ou même la marche arrière, cherchant le point de rosée, là où on s'était trompé. Au fond, il fallait juste écouter cet homme, sans vouloir en apprendre plus sur lui, et la nuit avait porté conseil. Ça corrobore ce que je viens d'apprendre, déclarai-je à Hubert, qui s'apprêtait à fermer ses yeux pour quelques heures, l'annuaire de Meurthe-et-Moselle en guise d'oreiller. Il me regarda d'un œil presque assoupi, et dans un bâillement sonore me demanda d'éclairer sa faible chandelle, rapport à ce que devait être sa matinée. Se remettre au boulot, de suite, ou dormir quelques heures du sommeil du juste. Il m'avait attendu jusqu'à 11h, il était claqué, je devais faire vite. Je suis repassé chez le bouquiniste, c'est plus calme le matin, et il m'a raconté une drôle d'histoire. Juste après ma venue hier après-midi, son ancien employé, qu'il n'avait pas revu, est entré dans la boutique. Elle avait un drôle d'air, qu'il m'a dit. Elle lui a raconté qu'elle avait mis de côté un vieux journal en date du 6 septembre 1960, Vérité Liberté, qu'il s'appelle, et même qu'elle l'avait payé. Il était mis de côté dans la réserve et elle en avait besoin pour ses études. Elle lui a demandé s'il le possédait toujours. Comme il n'en savait rien, il l'a laissé fouiller, et deux minutes plus tard, elle est repassée devant la caisse, son journal dans la main, et l'a à peine salué en partant. Étrange, non ? J'avais balancé mon paragraphe d'une traite tout en regardant par la fenêtre. Ce n'était pas la peine que je me retourne. J'avais entendu Hubert se lever d'un bond quand j'avais prononcé le nom du journal Vérité Liberté. 10 minutes plus tard, il ouvrait avec précaution les quelques pages d'un canard oublié qui menaçait de se craqueler à la première manipulation. Tu crois que ça a un rapport avec notre affaire ? Le visage d'Hubert se releva et je vis son sourire. Il ne croyait pas une seule seconde à une coïncidence. Mon passage auprès des commerçants du quartier, cet homme retrouvé dans le canal de Jeunage et dont le visage s'étalait dans tous les journaux. Le connaissez-vous ? Il a perdu son identité. Le bouquiniste, l'employé, le journal, ça faisait beaucoup. Puis Hubert se tassa dans son fauteuil, le regard exalté, m'annonçant que cet homme, qui se tenait dans la pièce d'à côté, était forcément parmi tous les noms imprimés, là. Quel nom ? Ceux qui ont signé le manifeste des 121 ? Déclaration sur le droit à l'insoumission dans la guerre d'Algérie, me balança-t-il. Puis il cita quelques-uns des signataires, des gens connus. Maurice Blanchot, Simone de Beauvoir, Sartre, Signoret, Robe Grillet, d'autres moins, Anne Guérin, Gérard Jarlot. J'éclatais de rire à son énumération.
Ça faisait plus de 10 ans que la guerre d'Algérie était terminée. Tout ça, c'était de la vieille histoire. Comment pouvait-il faire des connexions avec notre affaire ? Il s'agissait d'un malheureux hasard. Tout cela n'avait rien à voir avec l'esprit libertaire ou les mouvements d'extrême gauche. Et pourquoi pas l'armée, le terrorisme ? Ajoutai-je en riant. Non, il se trompait. Le temps des colonies, c'était celui de papa. Tous ces pays nous avaient foutus dehors, et c'était tant mieux. On passait à autre chose. La guerre froide n'était guère réjouissante, mais mêler le politique avec un pauvre homme repêché à moitié mort dans un canal, même instruit et tout ce qu'on veut, on se trompait, et lourdement. Sans compter que dans cette affaire, personne ne nous ciblerait. Je voulais bien jouer les Saint-Bernard, ne pas laisser cet homme à la rue en plein hiver, mais on avait d'autres affaires à traiter, et bien plus urgentes, pour lesquelles on nous payait. Il a quel âge d'après toi ? La soixantaine, 1000 porte beau, c'est difficile à dire, peut-être moins. Si j'avais embauché Hubert, alors que mon affaire vivotait, c'était justement pour ça. Non pour résoudre des affaires, ça, je savais le faire, ni qu'ils me disent quoi faire ou comment le faire. S'il était là, c'était pour fermer des pistes. Il y a des alpinistes qui ouvrent des voies, des randonneurs qui balisent des chemins et des innovateurs dans tous les domaines. Hubert, lui, il fermait. Et c'est sans surprise que je le vis noter frénétiquement les noms de tous les signataires, qui se révélaient être bien plus nombreux que dans l'édition qu'il tenait entre ses mains. C'était pas moins de 241 personnes qui avaient signé le manifeste. Une fois exclus les femmes, les morts, les célébrités et ceux dont l'âge ne convenait pas, Hubert retint une liste d'une trentaine de noms. On faudra affiner, bien sûr, hein. Certains ont leur tête dans des bouquins, des journaux. Faut que je fouille. Je suis persuadée que notre homme est parmi eux. Bonne patte, j'avais fait monter des sandwichs et de la bière pour trois. Je m'achouillais devant le visage tendu d'Hubert, qui soudain raya un nom, m'assurant que ça ne pouvait pas être celui-ci, dont on savait qu'il avait émigré au Mexique et dont on n'avait plus de nouvelles depuis longtemps. Je lui conseillais de le laisser tout de même, les Mexicains étant aussi des gens à se noyer dans un canal, même loin de chez eux. J'en avais presque oublié notre incongru invité et me levai alors pour lui proposer de manger et aussi de lire cette liste. Peut-être que dans cette énumération reconnaîtrait-il son nom et qu'on en finisse. La petite pièce était vide. L'homme savait encore lire et écrire aussi, puisqu'un petit mot nous informait qu'il allait prendre l'air et qu'il ne voulait pas déranger notre travail qu'il espérait fécond. Nous remercions encore pour ce dérangement qu'il nous causait. Lorsque je revins seul dans le bureau d'Hubert, je ne pris même pas la peine de lui dire que notre homme avait filé. Au fond de moi, je pensais « Bon débarras !» Et s'il oublie le chemin du retour, comme il a tout oublié de sa vie, j'irai pas le chercher. 2 minutes plus tard, notre homme claquait la porte d'entrée et vint nous rejoindre. « C'est bon de prendre le frais !» dit-il, devant nos têtes ébahies. Surtout celle d'Hubert, qui accusait sérieusement sa nuit blanche. « C'est pour moi ?» ajouta-t-il en désignant son sandwich. Et il s'en vint manger son jambon beurre en regardant les livres dans la bibliothèque. « Au fait, quand je suis rentrée, il y avait ce papier glissé sous la porte. » Hubert le lui prit des mains, dans un mouvement brusque qui surprit l'homme. Il le déplia et le lut à haute voix. Les emmerdes venaient de commencer.

0: voyez quand vous faites un effort.
1: Mais vous sortez jamais de votre rôle.
0: De mon rôle? Bon, mais de quoi donc parle-t-elle?
1: Bah oui, vous êtes Dolores Krikendorf, des aventures extraordinaires et je sais plus trop quoi de Dolores Krikendorf. Le podcast de la nympho, là, qui couche avec des monstres. Vous êtes comédienne, c'est ça?
0: Alors, oui, j'ai bien créé une version radiophonique de mes mémoires afin de visibiliser l'existence de ces êtres et les dangers écologiques auxquels Yael sont aujourd'hui confrontés. Mais comédienne, ça, non, jamais.
1: Oh non, mais non, c'est trop... Attends, vous voulez dire que tout ça, c'est réel?
0: Oui.
1: Vous couchez avec des géantes et des fées. Non, parce que la dernière fois que j'ai écouté votre podcast, vous faisiez même des trucs avec des pieuvres.
0: Et alors? Je suis pansexuelle, madame. Toujours est-il que vous écoutez. Ah, ça vous excite, n'est-ce pas? Oh, ne jouez pas à la sainte nitouche avec moi. Vous croyez que je ne vois pas votre peau frémir à chaque fois que je m'approche de votre nuque?
1: Non, mais...
0: Vous devriez vous lâcher un peu plus, madame la taxi.
1: Mais avec plaisir, madame la comédienne. Je serais ravie de copuler qu'un centaure, tiens. Hein? Leur phallus doit être une taille impressionnante. Je ne pense plus qu'à ça. Mais ça avance, oui.
0: Ces sièges m'excitent. Vous les avez déjà étrennés avec des clientes-clients?
1: Oh là là, mais non, on est samedi.
0: Oh, et le samedi, c'est interdit?
1: Alexandrine.
0: Oh, bah, pas étonnant. Mais où est-elle d'ailleurs, cette Alexandrine?
1: Jamais prendre le rond-point Marion Marétoile filante un samedi après 13h, enfin.
2: Entendu, Max. Ne jamais prendre le rond-point Marion Marétoile filante un samedi après 13h.
0: Max, la taxi, tiens, tiens. Et Max, à votre petite tenue Village People, je parie que vous êtes plutôt BDSM, non? Ah, ça existe toujours, ça, d'ailleurs, les Village People.
1: Putain, mais je les fouette très bien, ces abrutis, là.
0: Oh, plutôt cravache ou martinet?
1: Regarde-moi cette bande de cons. Mériterait d'être en prison, je te jure.
0: Corde ou menottes?
1: Allez tous vous faire foutre!
0: Oh, moi aussi, j'adore le foutre! Oh, God ou God ceinture? Brûlure ou griffure?
1: Quoi? Non, mais... une petite fessée, je dirais pas non. Mais ligoter sur une croix pour me faire pincer les tétons, ça me dit bof.
0: Et que se passe-t-il au juste?
1: Ce sont les polos bleu marine. Ils manifestent tous les samedis.
0: Quelles sont leurs revendications?
1: Vous n'êtes pas sans savoir que plus personne n'a de mioche. Alors les polos sont pour le réarmement démographique et les seniors paient les pots cassés. Plutôt que de financer leur semi-retraite avec nos impôts, les polos bleu marine proposent l'euthanasie obligatoire à partir de 80 ans pour réinjecter l'argent dans un projet d'ARN bioprocréation.
0: Oh, vous savez, la baisse démographique nous concerne tous. Cela fait 20 ans que je suis en mission extra-humanitaire et je peux vous dire que la merde humanoïde les impacte de plein fouet. Outre le réchauffement climatique qui les décime, elles sont confrontées à des troubles de la fertilité, baisse de la qualité du sperme et des ovules, augmentation des fausses couches, puberté précoce, maladie chronique, pour ne citer que cela. À qui la faute, madame la taxi? En 1, les perturbateurs endocriniens, en 2, la pollution atmosphérique et en 3, la merde qu'on ingurgite tous les jours. Tadam! Oh! À quoi servirait de mettre en place un système d'ARN bioprocréation si le reste ne change pas?
1: Je vous le fais pas dire. Mais bon, les polos n'obtiendront rien, ils sont pas assez nombreux. Par contre, les climato-sceptiques...
0: Climato-sceptiques! Oh! Je rêve!
1: Ouais. Et le mouvement grandit à une vitesse incroyable. Oh,
0: les humains aiment tout ce qui peut les détruire, Sainte Licorne.
1: Ils me débectent.
0: Eh bien, madame la taxi, je vais vous mettre dans la confidence. Si je suis ici aujourd'hui, c'est pour sauver le monde de son absurde extinction.
2: Reprise de l'itinéraire, arrivée estimée dans 3 minutes.
0: Si je vais à l'EHESX, madame la taxi, c'est parce qu'il s'y tient un colloque exceptionnel sur la cohabitation entre créatures extra-humaines et humaines. Elle est là, la solution, madame la taxi. Nous allons pouvoir copuler toutes et tous ensemble et augmenter le taux de fécondité. Oh, oh, oh, c'est merveilleux. Le monde de demain sera fait d'hybrides.
1: Vous m'envoyez ravi. Les polos bleu marine vont adorer.
2: Vous êtes à l'obélisque de la 7G.
0: Oh oui, oui, oui, oui, je reconnais. Oh, c'est merveilleux. Oh, prenez la prochaine à droite, ce sera pile au carrefour, là-bas. Vous êtes bien bonne, Alexandrine.
2: Vous aussi, vous êtes charmante.
1: Alexandrine, on t'a pas sonné.
0: Oh, vous êtes jalouse. Ne le soyez pas, vous allez bientôt adorer le vrai sexe avec les centaures et les centauresses. Mi glamour, mi BDSM.
1: Oh ben moi qui m'imaginais finalement avec des gnomes.
0: Fini les sextos avec des inconnus. Si vous pensiez que je n'avais pas compris.
2: Nous sommes arrivés.
0: Merci, Max la taxi. Combien vous dois-je?
2: 28 euros.
0: Attendez, il faut que je retrouve tout ceci.
1: Non mais attendez, non, ça fait des lustres que j'ai pas eu de monnaie moi.
0: Oh, et ça doit aussi faire des lustres que vous n'avez pas vu un corps nu.
2: Je confirme.
1: Ouais, bon, Alexandrine, mêle-toi de tes affaires. Non mais, je veux dire, on ne peut plus payer avec de la monnaie depuis des lustres.
0: Tiens donc, on ne peut plus payer en liquide. Oh.
1: Bon, laissez tomber, la course est pour moi. On va dire que c'est ma contribution pour vous aider à sauver le monde.
0: Oh, adorable, vous êtes vraiment adorable. Oh, et si vous voulez vous changer les idées, tenez, voici ma carte. Je vous attends ce soir. Et Alexandrine, vous êtes aussi la bienvenue.
1: Ouais, ouais, très bien, on verra ça, ouais.
0: Merci énormément pour ce voyage extraordinaire. Oh. Hasta la vista, madame la taxi.
1: Eh oui, hasta la vista.
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C'est bon, on a tout? Vous êtes prêts? Allez, Zou, on est parti. Vite la martinière. Bon voyage.

0: quand tu arrives sur une ferme et qu'il y a des oiseaux, ça veut dire qu'il y a des arbres. Et il y en a plein, donc. Ouais, la ferme est entourée d'arbres, ouais, je me retrouve bien là.
1: On va parler à qui là?
0: À Léna Lazare. Qui a l'air d'être une fille qui est jeune en fait. Moi je pensais pas qu'elle était si jeune. C'est étonnant quoi. Et qui est porte-parole des soulèvements de la terre, donc. Et qui a un projet d'installation, donc ça c'est chouette aussi. En paysanne boulanger, donc ça. On va voir tout ça.
1: T'as un coup de barre, c'est ça?
2: Non, mais je sais pas, c'était juste pour vous dire. Enfin, je pense que de toute façon, vous avez commencé à capter, mais il y a la salle de traite à droite, et ensuite derrière, il y a l'atelier de transfo, et du coup, il y a la boutique. Là, il y a un autre espace bureau, cuisine un peu, et ensuite, on change d'atelier.
1: Tu peux arriver à nous décrire la ferme?
2: Décrire la ferme? Du coup, on est à la ferme de Rublé, qui s'étend sur un peu moins de 200 hectares. Avec pas mal d'ateliers différents. Et donc là, justement, on arrive au fournil, où il y a l'espace, enfin, fournil et minoterie, enfin, le lieu de l'atelier peint, quoi. Et ouais, bah, c'est une ferme. Bon, l'atelier principal, c'est des vaches laitières, quoi. Donc avec, en tout herbagé, donc avec pas mal de prairies et un peu de culture de céréales, du coup, pour l'atelier peint, principalement. Voilà. Il y a 11 salariés à la ferme et 4 associés. Du coup, c'est une ferme avec plein d'ateliers différents et je sais pas s'ils aimeraient le qualificatif de ferme collective.
3: Peut-être que vous avez déjà entendu son nom. Léna Lazare, c'est l'une des porte-paroles des soulèvements de la terre. Mais avant ça, à 19 ans à peine, elle était déjà au cœur de la vague. Les marches pour le climat qui ont déferlé sur la France en 2019, elle en était l'une des co-organisatrices. Parce qu'elle refusait de se résigner, elle a tout quitté. Ses études dans une grande fac de sciences, son avenir tout tracé, pour faire descendre des milliers de jeunes dans la rue. Mais après ces foules, après ces slogans, après ces centaines de milliers de personnes appelant à un autre monde, rien n'a changé. Et c'est là que tout bascule. Les soulèvements de la terre qui se défend, elle n'y est pas venue par idéologie, mais par pragmatisme. Et au milieu de tout ça, Léna a fait un choix. Celui de devenir paysanne. D'abord par conviction, puis, peu à peu, par passion.
2: J'étais en stage devant un PC et en fait je me disais, mais ouais, mais si tu fais ça, tu vas faire des simulations passionnantes de physique quantique et tout sur ton ordi, mais en fait pendant que le monde il brûlera derrière la fenêtre de ton labo du CNRS, donc quand même pas très cool. Et donc là je me suis dit, ok, bah l'année prochaine je prends une année de césure, enfin je me mets en études à distance et je vais faire du woofing. Parce que à ce moment-là, enfin, je me disais quand même, en fait, enfin déjà Paris, ça m'a fait un peu péter un câble. J'ai l'impression qu'il y a une espèce de fatigue mentale que je ressentais pas à la campagne. Mais Paris, enfin le fait d'être totalement dans le béton, ça me faisait vraiment péter des câbles. Donc, je savais très bien qu'en tout cas, il fallait que je fasse quelque chose que je pouvais faire dans le milieu rural, enfin retourner dans ce que j'avais connu plus jeune. Et du coup, bah faire du woofing, c'était un test aussi, enfin. Je sais pas, enfin j'avais cette intuition que c'est quelque chose qui c'était quelque chose qui m'intéresserait. Mais en dehors de cette intuition peut-être un peu sensible, c'est vrai que j'avais commencé à me renseigner beaucoup sur l'état du monde agricole en France, et du coup ce chiffre de la moitié des paysans vont partir à la retraite et ces terres elles risquent juste de se faire accaparer, et puis même voilà, il y a la question de la financiarisation de l'agriculture et tout, enfin tous ces trucs hyper flippants qui montre que peut-être on peut envisager la disparition du métier de paysan. J'ai trouvé ça tellement fou et je me suis dit, mais en fait voilà, le monde il peut pas exister, enfin nos campagnes elles peuvent pas exister s'il y a plus de paysans. Du coup bah ça m'a donné envie aussi de contribuer en fait à faire en sorte que ce monde paysan il existe toujours.

0: Parce que ce qu'on peut apprendre du monde paysan, je pense que c'est une question sans fin. Mais en tout cas, pourquoi moi je l'ai choisi? Bah, ce qui m'intéresse vraiment, c'est de travailler avec le vivant, quoi. C'est cool, t'as plein de connaissances agronomiques, il faut toujours se former un peu plus, mais au final, il faut apprendre à comprendre en fait la terre avec laquelle tu travailles spécifiquement sur ta ferme, sur telle parcelle. Et j'ai l'impression qu'il y a beaucoup de choses en fait. Enfin, c'est tout un savoir qui est vraiment pas intellectualisable, quoi. Et ça vraiment, je trouve ça trop bien. C'est à force de passer du temps à faire les choses, tu commences à les comprendre hyper finement. Mais ouais, d'une manière, enfin, c'est très compliqué de l'expliquer à quelqu'un d'autre. Ouais, ça me passionne. En tout cas, ça me passionne assez. Enfin, ça me passionne. Et toute la question de la subsistance, elle est quand même hyper intéressante, quoi. Des tâches, en fait, qu'on a fini par, je sais pas, par représenter de manière hyper, négative, quoi. Je pense que quand on parle de paysans, derrière il y a direct l'idée de labeur, etc. Enfin, certes, c'est un métier plus physique, certes, il y a aussi voilà, plein de difficultés dans ce métier, mais moi, des paysans qui vivent bien, enfin, voilà, qui travaillent dur, mais qui vivent bien et qui, enfin, je pense, ont une meilleure vie que beaucoup d'employés de bureau, enfin, j'en connais des tonnes.
1: T'es ému ?
2: Ah, moi, je suis très touché par ces témoignages, par ces jeunes, ouais. Parce que moi, tu vois, j'en ai, on revient à chaque fois avec des histoires d'émotions. Mais, parce que moi, j'en ai assez bavé, parce que entre mon idéal de l'agriculture et puis ce qui peut se passer ou ce qui peut se passer et le fait quand même d'avoir ramé pendant 30 ans, en fait, pour que ces modèles-là, en fait, ils puissent exister. Je crois que ce qui est intéressant dans la démarche qu'on fait aujourd'hui, en fait, c'est qu'on est en train de, on est en train d'aller à la pêche des jeunes, en fait, qui créent les modèles de ferme de l'avenir, quoi. Donc ça, c'est, pour moi, c'est hyper riche et c'est riche en émotions, quoi.
3: Pendant notre séjour au Rublé, papa fredonnait sans cesse une chanson. À force de l'entendre, j'ai fini par l'enregistrer. Je crois que c'est un chant qu'il a appris à ses 14 ans, quand il faisait partie d'une structure d'éducation populaire et paysanne, le MRJC.
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1: Ah ouais, vous avez des vélos pour vous déplacer, t'as trop bien. C'est moderne ici, t'as, on a un encore.
5: Bon, j'avance là-bas, je vous ouvre.
1: Vas-y, à tout de suite.
2: Je pense qu'elle est assez contente de... À quoi l'interview, en fait. Oui, à droite. Et Colette, elle va en vélo, voilà, elle fait la ferme et sa maison d'habitation en vélo, ça c'est chouette. Elle est sportive, Colette. Bon, c'est bien, on va avoir un peu l'histoire.
1: C'est qui, Colette?
2: Et ben Colette, c'est la maman de Benjamin, donc en fait c'est la. Ben c'est eux qui ont monté la ferme, quoi. Donc c'est la, je dirais, c'est la cellule historique, ça c'est intéressant. Parce qu'elle va avoir toute histoire, et pour le coup, là, a priori, elle est familiale, ouais, c'est une aide familiale sur la ferme pour avoir un statut juridique. C'est pas à droite, là, Sam?
6: Bah, vu qu'elle est en face de nous, je pense pas, hein.
3: Colette, c'est une présence. Une figure centrale de la ferme du Rublé, même si elle est officiellement à la retraite. Elle est là dans les gestes, dans les histoires, dans la mémoire des lieux.
1: Mais comment tu vois, toi, parce que du coup, ça s'est fait progressivement, mais tu vois, cette vision... T'avais une vision, à un moment, d'une ferme en collectif?
5: Non, pas vraiment. Hein. Mais sauf que c'est un engrenage. Tu commences un truc et après il faut faire ça et après on... en fait on peut tout faire. On pourrait avoir un resto, on pourrait avoir des poulets, on pourrait avoir des, enfin voilà, on pourrait tout faire en fait. Mais bon, au bout d'un moment. Et c'est pour ça qu'on est arrivé le pain et voilà, la farine, les céréales, tout ça.
3: Comment tu la vois, toi, cette génération? Parce que c'est marrant, tu vois. Parce que vous étiez issus du milieu paysan et paysanne, tu vois. Et là, en fait, massivement, il y a quand même une partie des personnes qu'on a interrogées où c'est pas le cas. Tu vois, c'est quoi le regard que tu portes, toi, sur...
5: Je trouve que c'est très bien, hein, ces personnes qui arrivent de l'extérieur. D'abord, ça amène un regard nouveau. Et de toute façon, on ne va pas avoir le choix. Ça va être obligé, ça. C'est sûr. Donc, il faut les intégrer. Et il y a des personnes très compétentes pour ça.
3: Et c'est quoi le regard que tu portes? Parce que c'est pareil, vous étiez déjà engagé par rapport à l'écologie, puis vous étiez déjà militant. Là, il y en a une partie qui sont liées au soulèvement de la terre. Il y en a. Et toi, c'est pareil. C'est quoi le regard que tu portes? Et soulèvement de la terre, est là-dessus.
5: On est à fond. Hein. Nous, on est encore pire qu'eux, en fait. Hein. Je sais pas, mais. Il faut y aller, quoi. Il n'y a pas le choix. Là, aujourd'hui, il n'y a pas le choix.
3: Et ma question, c'est parce que tu vois, il y en a plein qu'on s'est retrouvé à suivre qui changent de voie parce qu'il et elle se posent des questions sur l'écologie. Et en fait, ils se reconnectent au monde paysan.
5: Oui.
3: Et tu vois, et ça me marque parce que vraiment.
5: Parce que, en fait, le monde paysan, c'est la base. C'est pour ça qu'ils se retrouvent dans ça. C'est la base de l'écologie, en fait. Je pense que c'est pour ça. Et c'est important de les encourager. Il faut absolument que ça continue aussi.
3: Pourquoi c'est la base de l'écologie?
5: Parce que c'est la façon dont on cultive, la façon dont on... Enfin... Oui, pour moi, l'agriculture, c'est la base de l'écologie. Je sais pas comment l'expliquer, mais c'est ça.
3: Je crois qu'en rencontrant Paulette, on a compris. Enfin, moi, en tout cas, j'ai compris que je la rencontrais, elle. Cette société paysanne dont je vous parle depuis le début du voyage, celle qui pense le monde. Sans Colette, il n'y a pas de l'ENA, et il n'y a même pas de ferme du Rublet. Elle fait partie de ces générations innombrables de femmes invisibilisées par l'histoire. Celle à qui on a souvent voulu assigner un rôle secondaire, alors qu'en réalité, elle tenait tout. Pas seulement les fermes, des campagnes entières. C'est pour ça qu'on a voulu lui tendre le micro. Pas pour qu'elle nous raconte simplement son quotidien de paysanne, même si bien sûr ça aurait été passionnant. Mais surtout pour comprendre pourquoi aujourd'hui, de nouvelles générations prennent la route. Pourquoi elles reviennent frapper à la porte de paysannes comme Colette?
7: Je vais la mettre en cul, ces vaches. Mais peut-être que Sam, quand on peut parler vers la salle de traite, ça serait intéressant que tu écoutes les machines.
8: C'est la première fois que tu vois des vaches?
7: Ah ben non. Ça fait bien longtemps que j'ai... depuis tout petit, en fait, je vois des vaches. Parce que mon père, il avait des... c'était pas ses vaches, en fait. Comme il était moniteur éducateur sur une ferme, bah, il y avait des vaches. Donc moi, voilà, tout petit, je suis allé voir faire les vaches et traire les vaches. À 4 ans, je leur donnais à manger du foin, voilà. Ça me rappelle ça, quoi.
9: Ouais, voilà, on arrive à la salle de traite.
10: Salut! Ça va?
9: Toi?
10: Pas trop dur, toi?
9: Oui!
10: Normal!
9: On est tombé dans le café, toi ça va?
10: Ouais, ça va bien.
9: Bon,
10: ouais. Ça se passe pas mal. On a une qui vient de se lâcher là, donc c'est pour ça que je suis en train de donner un petit coup de jet. Ça arrive. Vous l'avancez?
3: Benjamin, c'est l'un des fils de Colette. Un de ceux qui ont grandi ici, quand la campagne et ses alentours battaient encore au rythme de son monde agricole. Avec papa, on avait envie de l'entendre. De comprendre ce que ça voulait dire pour lui, être paysan. Mais aussi ce qui l'avait poussé à s'opposer. D'abord à la carrière de sable, près de Saint-Colomban, puis à découvrir les raisons, les luttes successives qui l'ont amené à soutenir la ZAD de Notre-Dame-des-Landes, jusqu'à devenir l'un des cofondateurs des soulèvements de la terre.
11: Ouais, mais ouais, moi tu vois, le mot paysan, j'aime bien l'utiliser. Mais j'en ai souffert plus jeune. Tu vois, des trucs tout cons au collège, On devait être la seule famille de paysans du collège, où il y en avait une autre. On était 300-400 élèves. Et on se foutait de notre gueule parce qu'on était des paysans. Tu vois? Et ça, c'est des trucs qui marquent. Mais aujourd'hui, j'aimerais bien les revoir, ces gens-là. Je les revois pas, bien sûr. Mais j'aimerais bien les revoir en me disant, mais putain, tu sais, tu te foutais de ma gueule. Et puis, moi, j'étais peut-être quelqu'un de gentil, donc je l'ouvrais pas trop, quoi. Mais en fait, ça marque. Et ouais, je pense que toutes les grosses luttes, finalement, il y a des paysans à la base, mais c'était pas des paysans qui se bougeaient forcément pour défendre leur métier ou leur terre ou tu vois leurs conditions. C'était plus pour avoir une vie de société meilleure ou vue différemment. Tu vois, excuse-moi. Et du coup, je pense que je pense sincèrement que qu'on fait pas des miracles, on fait, mais on est quand même, par les citoyens lambda, on va dire, enfin où les gens, ils ont toujours, il y a toujours une pensée pour les paysans en se disant, bah tiens, c'est vrai que s'ils étaient pas là, ou comment on vivrait, comment on serait. Enfin, je vois tous les gens qui viennent au magasin, ils viennent pas au magasin que pour acheter des yaourts ou des légumes, quoi. Il y a une réflexion derrière, je pense, et ils aiment bien venir voir les animaux, voir les légumes, comment ils poussent, tout ça. Donc, il y a quand même un engagement derrière, quoi. Et puis, clairement, les communes où il y a de la vie, c'est parce que c'est là où il y a le plus de fermes. En fait, tu vas dans des régions céréalières pures, où il y a 3 fermes ou 2 fermes des fois par commune, mais les bourgs ils sont morts, il n'y a plus de vie en fait. Dès que tu as des animaux, dès que tu as de la diversité, bah, tu as de la vie, tu as des écoles qui vivent, tu as des enfants, tu as du monde en fait autour. Mais ça c'est important en fait, c'est le tissu social qui peut y avoir, quoi.
12: Une question pareille qui est hyper centrale en fait quand on est ici, c'est que vous avez une vision autour de l'écologie, vous êtes... Enfin, d'ailleurs, je sais pas si tu te considères d'ailleurs comme un militant ou pas, d'ailleurs, je serais curieux d'avoir, tu vois, la réponse là-dessus, mais en tout cas, vous avez un engagement, et puis voilà, pareil, pour quand on parle avec tes parents, bon, ça commence pas... Ça n'a pas commencé sur les 2 dernières années, quoi, mais en tout cas, tu vois, pareil, il y a un engagement autour de l'écologie, ce qu'on appelle ça militantisme ou pas, à la limite, peu importe. Et pareil, toi, c'est quoi le regard que tu portes dessus? Pourquoi, tu vois? Pourquoi c'est important, en fait?
11: Ouais, alors ouais, militant, je sais pas. Enfin, en fait, moi, je suis plutôt, je me dirais plutôt gardien de la terre ou préserveur de la terre. Je sais pas comment, les mots sont peut-être pas bons, mais en fait, juste, je l'ai déjà dit, mais c'est pour mes enfants que je fais ça, quoi. Parce que nous, moi, enfin, ouais, j'ai déjà fait la moitié de ma vie, peut-être. Je sais pas, je dis toujours que j'irai jusqu'à 100 ans, mais j'en sais rien si j'irai. Mais je me dis, c'est pour mes enfants, quoi. Qu'est-ce qu'on va leur laisser derrière, quoi. Et puis, j'ai peut-être été un peu formé là-dedans par mes parents, sans doute, enfin, ou inconsciemment. Ils m'ont transmis ça, quoi. Mais ouais, il y a tellement d'aberrations, tu vois, l'histoire des bassines, tu vois les pesticides, on recule là, juste il y a 6 mois, on nous annonce que, bah non, ou même moins que ça, bah non, on va rouvrir des autorisations. Enfin, je veux dire, mon père, il avait un cancer, des paysans qui ont des cancers, il y en a plein. Ben non, enfin, on se dit pas, ben merde, faut peut-être faire quelque chose, quoi. Enfin, les viticulteurs sur la commune, il y en a plus, quoi, ils sont tous morts. Pourquoi? Parce qu'ils ont eu un cancer à la retraite, quoi, ou même avant. Et ben non, on se pose pas la question, quoi. Et puis, il y a tellement de business, de fric dans ces industries, que c'est plus fort que l'écologie, que tu vois, c'est plutôt, moi je suis optimiste, mais c'est plutôt ça qui me fait peur, quoi. Cette ombre là qui plane tout le temps là, et ces pressions qu'on peut nous foutre à nous là, parce que bah nous on défend le vivant, quoi. Merde, pourquoi on nous fait chier en disant ouais, c'est des éco-terroristes, des... Enfin, ils sont violents, on a entendu ça, quoi. Mais non, on n'est pas violents. Enfin, je veux dire, si on était violent, on prendrait le fusil, on tuerait tous ceux qu'on n'aime pas, quoi, tu vois. Mais on n'est pas comme ça, en fait. C'est juste, on protège tout le monde, on rend service, moi j'estime, plus que la violence, quoi.
12: Après avoir interrogé Benjamin, on a repris la route avec papa, laissant la ferme du Rublet derrière nous.
3: Et pendant que les grêlons de Nantes tapaient sur le toit de la voiture, j'ai tourné la tête vers lui et je lui ai demandé « Alors, comment tu te sens après tout ça ?»
2: C'est vraiment comme ça me donne... pas vraiment avec une bonne énergie pour... en me disant que... Bah, ce qu'ils ont mis en place, en fait, c'est quand même des choses que j'avais... qui avaient beaucoup trotté dans ma tête, quoi, et... Bon, j'ai pas trop réussi à le faire, mais ce qu'on met en place aujourd'hui, ça va dans ce sens-là. Je trouve intéressant cette histoire de... Ouais, de cellules parentales et qui à un moment est capable de transmettre et qui élargit en fait à un collectif, quoi. Avec cette vision, c'est tout droit, ça, là ?
9: Ouais.
2: Avec cette à la fois la vision que, enfin, et se dire que l'avenir des fermes, ça passe aussi par des jeunes qui vont revenir, ouais, qui ont une histoire qui est pas liée à la terre, mais qui vont revenir s'installer. Et puis alors leur engagement politique et militant, ça c'est extraordinaire. Et qui en fait et ils ont réussi à embarquer tous les jeunes qui bossaient à la ferme, quoi. Donc il y a on sent vraiment cette puissance d'action au niveau de la ferme et l'engagement des jeunes, pour moi c'est vraiment extraordinaire, quoi. Mais ça c'est lié aux Bretons, ça c'est des gens qui c'est des penseurs quand même, hein. Non.
3: Et voilà, le monde paysan, mon père et moi à la ferme du Rublé, c'est fini. En repensant à tout ce qu'on a entendu, je crois qu'on s'est vraiment retrouvés dans l'histoire de Colette et de Benjamin. C'est comme si, d'une certaine manière, l'histoire qu'ils nous ont racontée et qu'ils continuent d'écrire, c'était aussi un peu la nôtre. Colette, elle n'a pas attendu que des gens surdiplômés viennent lui apprendre l'écologie. Non, c'est même l'inverse. Ce que vous avez entendu ici, avec la ferme du Rublé, ça peut paraître exceptionnel. C'est souvent auprès des paysans et des paysannes qu'ils trouvent les clés pour agir. Merci de nous avoir écoutés et à bientôt dans Le Monde Paysan, mon père et moi.
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0: au lendemain des accusations officielles de l'Allemagne contre pour responsable de la tentative d'attaque au drone chargé d'explosifs à l'aéroport de Leipzig. C'était début août. En représailles, l'Allemagne a décidé de fermer le dernier consulat russe sur son territoire à Bonn et le centre culturel russe de Berlin, accusé de servir de plateforme aux espions russes. Berlin a aussi décidé de mettre la pression encore plus contre la flotte fantôme de Moscou. Une réponse plus ferme que par le passé, à quelques jours d'une élection régionale très attendue, Pascal Thibault.
1: Une petite tasse a beaucoup fait parler d'elle ces jours-ci en Saxe-Anhalt, où dimanche prochain, le parti d'extrême droite AfD pourrait arriver au pouvoir. Un journaliste a découvert dans le bureau de Hans-Thomas Thielschneider, l'idéologue du parti

0: énoncé une escalade du gouvernement allemand qui pourrait déboucher, d'après elle, sur une guerre avec la Russie. Pascal Thibault, Berlin RFI.
1: Et puis la police allemande soupçonne un acte volontaire après un incident survenu hier soir dans un poste électrique à Bergheim, dans l'ouest du pays, au lendemain d'une attaque contre une installation similaire dans le Brandebourg. Une enquête antiterroriste a été ouverte. Donald Trump promet de continuer ses frappes en Iran si Téhéran réplique à nouveau. Les États-Unis ont bombardé le pays pour la deuxième fois en quelques jours, notamment des sites de défense aérienne, des installations maritimes visant aussi l'un des terminaux d'exportation de pétrole iranien. Téhéran dénonce des frappes meurtrières, dont une attaque lors d'un mariage qui aurait fait 4 morts. En représailles, des bases américaines ont été ciblées dans la ville d'Erbil au Kurdistan irakien, en Jordanie et à Bahreïn aussi. Les déclarations de Benjamin Netanyahou à quelques semaines des législatives ne vont pas manquer de faire polémique. Le premier ministre israélien accuse l'encadrement militaire d'avoir décidé de ne pas le réveiller le matin du 7 octobre 2023, jour des attentats du Hamas qui ont fait plus de 1200 morts, alors que les défaillances au sein de l'État sont au cœur de la campagne électorale. Hier déjà, Sarah Netanyahou, son épouse, avait laissé entendre qu'un chef de l'opposition, Yair Golan, avait eu connaissance du projet du mouvement palestinien. Celui-ci a condamné des propos mensongers, l'accusant de relayer des théories du complot. Et l'armée israélienne continue sa traque des responsables des attentats du 7 octobre à Gaza. Les autorités affirment avoir arrêté le chef de la sécurité intérieure du Hamas, Mouain el-Arabid, notamment chargé, selon Israël, de déplacer les otages israéliens capturés lors des attaques. Des secouristes palestiniens avaient fait état plus tôt dans la journée d'une opération militaire particulièrement violente, faisant 4 morts. À Hong Kong, le militant pro-démocratie Joshua Wong, figure du mouvement en faveur des droits humains et opposé à Pékin, après avoir plaidé coupable de collusion avec l'étranger, est déjà condamné à près de 5 ans de prison. Il pourrait voir son séjour derrière les barreaux s'allonger. Il est accusé d'avoir conspiré avec des institutions étrangères et porté atteinte à la sécurité nationale. Des accusations que rejette Sarah Brooks, directrice Chine pour Amnesty International.
2: Joshua, along with many other pro-democracy activists and others,
3: Joshua ainsi que de nombreux autres militants pro-démocratie et d'autres personnes à Hong Kong font l'objet de graves accusations uniquement pour avoir fait usage pacifiquement de leur liberté fondamentale. Et je parle là de liberté garantie par le droit international, mais aussi en théorie par les propres lois de Hong Kong. L'année dernière, nous avons effectué une étude sur toutes les personnes inculpées, poursuivies et finalement condamnées en vertu de la loi sur la sécurité nationale, et nous avons constaté que plus de 85% des affaires concernaient simplement des actes qui ne pouvaient en aucun cas être considérés comme violents ou comme des menaces pour la sécurité. Il s'agissait simplement d'exercer sa liberté d'expression ou de rassemblement pacifique, des pratiques qui, jusqu'en 2019, étaient devenues une tradition chère aux habitants des rues de Hong Kong.
2: On the streets of Hong Kong.
1: Le président français est en déplacement à Londres et Emmanuel Macron va au British Museum aujourd'hui voir l'exposition de la tapisserie de Bayeux, prêtée aux Britanniques en signe d'amitié de la France. Un prêt qui avait fait couler beaucoup d'encre, Valérie Gasse.
4: La tapisserie de Bayeux est en excellent état, se réjouissent les conseillers d'Emmanuel Macron. Le transport de ce trésor national outre-Manche, qui avait suscité des inquiétudes, une pétition avait même été lancée contre ce transfert, s'est bien déroulé. Et selon l'Élysée, la fameuse tapisserie va bénéficier de conditions d'exposition optimales, en une seule ligne à plat, sans aucune tension sur les fibres si fragiles de cette broderie de près de 70 mètres de long qui raconte la conquête de l'Angleterre par Guillaume le Conquérant. Emmanuel Macron avait annoncé ce prêt exceptionnel aux côtés du roi Charles III lors d'un banquet d'État à Windsor en juillet 2025. Il vient aujourd'hui en compagnie de son épouse au British Museum à Londres pour le valoriser avant la fin de son quinquennat. Lors d'une inauguration présentée à l'Élysée comme un moment particulièrement fort pour la relation d'amitié franco-britannique. L'occasion aussi de rencontrer à nouveau Charles III et d'être reçu pour la première fois par le nouveau Premier ministre britannique Andy Burnham, et de mêler histoire, protocole et politique.
1: Voilà, c'est la fin de ce journal. Tout de suite, 8 milliards de voisins avec Emmanuel Bastide sur RFI.
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4: Bonjour, bienvenue, 8 milliards de voisins et de voisines. Aujourd'hui, je vous propose de réfléchir ensemble sur ce que l'on appelle désormais le grand déficit d'attention. Vous êtes sans cesse rivé sur votre smartphone, à regarder des vidéos sur les réseaux sociaux. Vous ne songez plus pour vous reposer à lire un roman ou à écouter une émission de débat sur RFI, par exemple, sans vous interrompre en regardant votre téléphone. Et quand vous regardez des séries, est-ce que vous avez remarqué que dans le scénario, on vous rappelle souvent le film de l'histoire, au cas où vous seriez distrait. Et quelles sont les conséquences sur notre cerveau de cette fatigue attentionnelle chronique, sur notre capacité à écouter les autres, à mémoriser, à restituer les points essentiels d'une discussion, à raisonner aussi en reliant les idées entre...
5: On découvre que la superposition est parfaite, que le premier quadrillage n'est autre que les diagonales d'harmonie 33. Les diagonales d'harmonie 33.

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0: toutes et à tous et en route pour les Sockets en Titane, l'émission dédiée au vélo, accompagnée de Katia. Bonjour Katia.
1: Salut Clément, bonjour tout le monde.
0: Bonjour Nadia.
2: Salut.
0: Honneur aux dames, hein, désolé. Et bonjour Dorian.
3: Bonjour.
0: Et alors bonjour Antoine.
4: Bonjour.
0: T'as été Antoine Villain. Ouais. T'as été jusqu'au
3: Maroc.
2: Waouh!
0: Ouais, quand même, hein, jusqu'au Maroc.
2: Pas mal.
3: Parti fin août 2024.
2: En août en plus.
3: Ouais.
2: Oui, mais t'étais encore dans le coin ici, j'imagine.
3: Non, j'ai pris le train, j'ai un peu triché. J'ai pris le train jusqu'à Perpignan.
2: Ah ouais.
3: Ensuite, avec plusieurs amis, avec Antoine Wilmar, Wynne Silmans et César Bainens. On parlera plus tard. Et on a traversé les Pyrénées jusqu'à l'océan. Et après, ils m'ont lâché. Hein. C'était un peu comme une fusée aérienne. Hein. On m'a mis sur une rampe de lancement. Pardon. Et après, je suis parti vers l'Espagne, le Portugal, pour ensuite passer la mer vers le Maroc.
2: Au Maroc, tu as été jusqu'où ?
3: Donc, j'ai traversé tout l'Atlas en suivant une route qui s'appelle la Caravane Nord sur bikepacking.com, qui est une trace, on va dire, assez roulante, même si c'est conseillé de le faire en VTT. Et je suis descendu à vélo jusqu'à Marrakech, en passant un peu par Ouarzazate. Et ensuite, je me suis un peu perdu du côté des Saouira à Agadir.
0: Mais avant d'arriver au Maroc, tu as quand même fait un bout de l'Espagne, le Portugal.
3: Exact.
0: Tout seul.
3: Exact.
0: Là, tu étais tout seul.
3: J'étais tout seul.
0: Là, ils t'ont lâché, les deux, Antoine et Wim.
3: Oui, oui.
0: Et donc, après ça, passer le Gibraltar.
3: Oui, c'était première fois pour moi en dehors de l'Europe. Je n'avais pas beaucoup voyagé précédemment et j'avoue que c'était quand même une sensation assez particulière. Et puis voilà, j'étais censé rester 2 mois au Maroc. J'ai fait un peu de volontariat d'abord dans une école, donner des petits cours de français. Et ensuite, j'ai fait du volontariat dans une école de surf.
0: Et ça, c'était prévu ? Vous avez fait improviser totalement
3: Les cours de français, ça, c'était prévu. Mais j'étais censé rester 2 mois et je suis resté 4 mois, finalement, au Maroc.
0: Ah, le Maroc, c'est quand même accueillant. Ouais. Hein, on y arrive, on ne sait plus quoi, partir.
3: C'est clair. C'était très difficile de partir. J'ai même hésité à ne pas rentrer à vélo et à rentrer en avion pour rester plus longtemps. Mais finalement, je suis content d'avoir fait le retour à vélo.
2: Ah oui, t'es rentré à vélo aussi après. T'as refait la même route ?
3: Non. Je suis retourné au Portugal parce qu'à l'aller, les conditions météo n'étaient pas bonnes. Et donc, j'ai pris un petit train pour me mettre en Espagne. Il pleuvait des cordes. Et donc, j'avais pas fait le sud du Portugal. Donc, en sortant du Maroc, j'ai refait l'Algarve et je suis remonté jusqu'à Ericeira. Et puis ensuite, je me suis téléporté à Malaga où des amis m'ont rejoint, hein, Wim et César, qui avaient fait le début du voyage avec moi.
2: Ceux qui t'ont abandonné
3: et, lancé.
2: Ah oui, lancé.
3: Et donc, on a traversé tout le sud de l'Espagne par les montagnes. Et ils m'ont lâché à Valence et moi j'ai continué à Barcelone pour ensuite prendre le bateau. Puis c'était Sardaigne, Italie, et puis tout remonter jusqu'en Belgique. Quoi.
0: Mais avant d'en arriver à faire un voyage pareil, tu roulais déjà beaucoup à vélo?
3: J'ai commencé le vélo en 2021, comme beaucoup de gens, je pense, après le Covid. Je viens de la scène skate, en réalité. J'en ai fait pendant plusieurs années. Et avec mon ami Wim, du coup, il est arrivé un jour en se disant, on a envie de partir en vacances, on n'est pas certain qu'on pourra prendre l'avion ni le train. J'ai trouvé un vélo super bien, je vais partir, et je dis, je me joins. Donc j'ai acheté le même vélo que lui. Il faut savoir que Wim, c'est un bon atout.
2: C'était quoi le vélo ?
3: C'était un Trek 520.
0: C'est un gravel, c'est ça ?
3: En touring, qui peut être adapté en gravel. Choisi ce vélo parce qu'il pouvait être adapté en plein de choses différentes.
0: C'est quoi, pour ceux qui nous écoutent, qui ne savent pas la différence entre un gravel et un touring ?
3: La géométrie du touring va être un peu plus longue, donc un peu plus confortable. Là où le gravel va être un tout petit peu plus court et donc plus agressif. Et alors l'avantage du Trek 520, c'est ce qui permet de mettre des gros pneus, et donc ça permet d'avoir plus de confort, bien évidemment. Et donc on est parti avec ces deux vélos, et le premier voyage était de rejoindre les Landes. Donc on est parti vraiment en touriste, on connaissait rien en bikepacking. Mais très fort, pour geeker les choses et trouver vraiment les bonnes pièces et les bons matériaux à avoir. Donc c'était vraiment un bon atout de l'avoir avec moi pour ce premier voyage. Après ça, on a été mordu du vélo, et quand on est rentré, on venait de la scène skate, on n'était pas du tout dans la scène vélo. On connaissait pas Antoine Wilmar, on connaissait personne, enfin de vue, hein, mais
0: tu travaillais pas dans le vélo non plus.
3: Pas du tout.
0: T'as une formation de quoi à la base?
3: Prof de sciences en secondaire.
0: Et donc tu comptes pas reprendre prof de sciences en secondaire?
3: Si, complètement.
2: Tu disais que t'avais fait du bénévolat au Maroc comme prof de français aussi.
3: Exactement.
2: C'est ça, dans une école
3: aussi.
2: Et c'était, ça devait être vachement différent de ta classe ici, je sais pas.
3: C'était assez mixé. Hein. J'avais des enfants et des adultes. La plupart avaient déjà un niveau de français relativement bon. C'était plus du perfectionnement, on va dire. Mais voilà, c'était une école privée, c'était pas une école de l'État, et donc j'ai pas vraiment été confronté certainement à la réalité des choses. Mais ça s'est plutôt bien passé, oui. C'était assez intéressant, les échanges qu'on peut avoir avec les jeunes là-bas sur place.
0: Et alors, sur la route, on se sent pas un peu seul? Parce que tu parlais de beaucoup de... Enfin, le partage avait l'air d'être quelque chose que tu vas nous expliquer. En quoi voyager seul permet de partager quelque chose, c'est ça qui est spécial. C'est un peu antagoniste, quoi.
3: Là, en réalité, le voyage seul fait réaliser à quel point c'est important de partager les choses. Bon, il y a le partage sur les réseaux sociaux, mais qui, pour moi, n'apporte pas le même bien que partager des choses avec des êtres qui nous sont chers, des êtres avec qui on partage des choses dans la vie de tous les jours. Et oui, bah, y a des moments où on se sent seul dans le voyage. Après, bizarrement, je suis tombé sur beaucoup de gens qui voyagent à vélo également. Mmh. Et donc, je dirais que c'est presque du 50-50 au final. J'ai rencontré beaucoup d'inconnus sur la route. Alors, on partage une journée, une semaine. C'est déjà arrivé 3 semaines avec quelqu'un. Si ça se passe bien, pourquoi pas au final. Hein,
4: vous faites alors une partie de l'itinéraire ensemble.
3: Exactement. Ouais. Et en fonction des vélos, j'ai partagé 3 semaines avec un néo-zélandais qui lui avait un vélo qui ne passait pas aux mêmes endroits que moi. J'étais en VTT et lui pas. Et donc, on suivait plus ou moins la même route. Donc, on se disait, bah voilà, moi je vais dormir dans ce coin-là ce soir, on s'appelle. Et généralement, on se retrouvait. Et puis, quand on se retrouvait pas, il suffisait juste d'aller dans une auberge le matin. Il n'y avait pas un milliard d'endroits où prendre un petit déj dans la montagne. Et puis, généralement, on se retrouvait. Donc c'est assez sympa, ça permet de partager des choses, d'avoir justement cette notion de partage. J'allais y venir, mais quand on arrive dans un paysage magnifique, c'est vraiment l'extase, hein, on se sent tout petit. Quand on est tout seul, en tout cas moi j'ai ressenti le fait de pas en profiter à 100%. Bon, la première fois oui évidemment, mais à force de vivre ce genre de choses, il manque quelque chose.
2: T'as envie de le partager avec quelqu'un, exactement, le moment d'extase. Je trouve que c'est le seul moment vraiment qui peut être frustrant quand on voyage seul, que ce soit à vélo ou autrement, c'est ces moments-là. C'est waouh, et j'ai personne avec qui le partager. Mais par contre, je trouve que quand tu voyages seul, t'es beaucoup plus connecté à tout ce qui t'entoure en fait.
3: C'est clair.
2: Et aux autres. Que tu fais beaucoup plus de rencontres quand tu voyages seul que si t'es à deux ou à plusieurs, parce que
3: on n'a pas besoin, quand on est à plusieurs, de communiquer avec les autres, voilà. Parce qu'on a notre besoin de communication avec les gens autour, on va dire, c'est clair. Mais y a rien qui vaut un gros câlin après avoir monté un sommet pendant plusieurs heures. Ça c'est vraiment du partage très fort. Si c'était à refaire un tel voyage, je pense que aussi long tout seul, je sais pas si je le referais. De plus petit format bien sûr, mais aussi long avec quelqu'un d'autre. Après il faut trouver la bonne personne, hein, parce
2: Oui.
0: Et toi tu as quel âge en fait?
3: J'ai 27 ans.
0: Et alors t'as croisé des vieux sur la route aussi?
3: Il
0: faut pas avoir 20 ans pour faire des grands voyages
3: pas
0: comme
3: du
0: ça
3: tout, pas du tout. La dernière personne que j'ai rencontrée, c'était un fermier de Courtrai qui avait
4: dingue, ça.
3: 65 ans et c'était la première année qu'il faisait avec un vélo électrique, mais il a toujours fait, parce qu'il avait un problème de genou, il a toujours fait en vélo mécanique. Et on était au sommet d'un des derniers cols que j'ai fait à presque 2000 mètres en Autriche. Et il est arrivé comme ça, et oui, bon, plus de 60 ans, rencontré des très jeunes aussi, hein, rencontré des personnes qui ont 18-19 ans sur la route. Je trouve ça jeune de se lancer dans un voyage pareil, même si c'est pas forcément 9 mois, même partir un mois comme ça, c'est... Je trouve qu'il faut une certaine maturité pour se lancer là-dedans seul.
4: Mais c'est impressionnant, quoi.
3: Ouais.
2: Une idée me vient, Clément. Une fois, invité mon ancienne voisine, Paloma, qui était infirmière, qui est retraitée maintenant, qui a passé toute sa vie à faire des voyages à vélo dès qu'elle avait les vacances et tout ça. Mais des grands voyages à vélo, hein, se taper toute seule en aller-retour en Grèce et des trucs comme ça. Vraiment partir à l'aventure, et elle continue à faire ça. Donc, une fois, l'invité, tiens.
0: Parce que c'est un truc qui existe depuis très longtemps. Les gens mettaient des sacoches sur leur vélo. Ouais. Maintenant, on est plus dans le bikepacking. Toi, t'avais
2: Il y a encore des gens avec des sacoches.
0: Oui, voilà. Il y a les deux maintenant. Il y a les deux, mais
5: cochère.
3: La volonté que j'avais, c'est d'être le plus léger possible pour profiter sur les sentiers single track, mais je l'ai regretté à plusieurs moments.
2: Ah voilà.
3: Parce que le confort de nuit.
2: Faire son malin, et puis après, ça se rend compte que ça n'a pas là.
0: Attends, quoi? C'est le fait de pas. T'avais pas assez
3: confort,
0: de trucs.
3: Le confort, le soir, j'avais une tente trop petite pour moi. Voilà. J'avais les vêtements le strict nécessaire, on va dire. Sur 9 mois, à la fin, j'étais.
2: Alors que moi, dans mes sacoches, j'ai 2 tentes. moi, je voyage même avec ma petite chaise hyper confortable.
3: Ça m'a manqué. Ça
2: le soir, parce qu'après une journée de vélo, t'as envie de t'asseoir confortablement. Ouais, elle est géniale, cette chaise. Elle est hyper légère, mais elle prend de la place. Donc, ça, c'est en bikepacking, c'est pas possible, quoi.
3: Non.
0: J'ai une forme d'ascétisme, le fait de voyager sans rien, t'es dénué de tout bien matériel. On est vraiment dans le l'ascète, quoi, le pèlerinage.
2: Il y a des débats sur le bikepacking, hein. Il y a un côté frime aussi. Je dis pas toi du tout, hein, mais une partie des mecs qui voyagent en bikepacking, tu vois, il y a ce côté-là, le côté tendance, le côté look du vélo, etc. Et il y a même, c'est des débats connus, quoi, sur les chemins de voyage. On dit parfois que les bikepackers saluent pas les sacochards. business. Il y a un snobisme.
3: C'est comme les routards et les VTT.
2: Je ne dis pas que tous les bikepackers ne me haïssent pas. Je ne dis pas que vous êtes tous des gros snobs, mais il y en a.
3: Ouais. Bah, après, je pense qu'il n'y a pas de règle générale. Il y a des gens qui veulent plus s'affilier à une certaine catégorie. Moi, je suis un cyclotouriste. Je vais lentement et je découvre plus le paysage. Moi, je fais plus du bikepacking. Je veux aller vite, voir du paysage, être dans la performance. Je pense que le bikepacking rejoint un peu plus le côté performance, on va dire. En fait, il n'y a pas de règle. Et en fait, au fonction du voyage, j'ai vu qu'il y avait des jours, je me levais, je faisais du cyclotourisme. Alors, j'allais lentement, je parlais aux gens, je prenais un café pendant 3 heures sur une place. Et d'autres moments où j'étais juste en forme et je voulais avancer. Donc là, j'étais plus en mode bikepacking. Mais je n'ai rencontré personne sur la route qui était, qui ne faisait pas bonjour, par exemple, qui ne disait pas, pardon.
2: Moi, ça m'arrive pas non plus, hein. Même les bikepackers me disent bonjour, mais je sais pas, c'est des bacs.
0: Et là, pour expliquer ce que c'est le bikepacking, si je peux essayer de décrire, c'est qu'on n'a pas des grosses sacoches, des vareuses, c'est ça, hein, le nom.
2: Ils ont pas de porte-bagages.
0: Ils ont.
3: Ça vient à la mode,
2: Ça
3: vient à la mode, bagages maintenant.
2: Ah, ouais. c'est une question de mode.
3: Mais très light, bien sûr, comme tout.
0: Et du coup, un bikepacker, il a une espèce de protubérance qui est derrière la selle.
2: Sacoche de selle.
0: Il a une sacoche de cadre,
3: hein,
0: dans le triangle formé par le cadre, guidon,
3: et puis parfois
0: sur la fourche,
3: sur les fourches en effet, ouais.
0: Et c'est bon. Et sur le, il y en a encore une petite sur le cadre au-dessus, là, près de la potence.
3: Ouais, mais encore une fois, il y a pas de règle. Je veux dire, le but du bikepacking, c'est d'être un peu plus léger, on va dire, que le cyclotourisme, prendre un peu moins.
0: Et pourquoi pour pouvoir conduire comme si on n'avait rien, être quasi
3: léger. Très... Ouais. Si j'avais les grosses sacoches, les fonds sur le côté. Quand je faisais des sentiers, bah, par exemple, quand j'étais avec le Néo-Zélandais, il l'avait, et on faisait parfois de temps en temps ensemble un sentier qui permettait d'accéder à... C'est ça aussi, quand on reste sur la route, parfois on n'accède pas aux mêmes endroits avec le VTT, même quand, pour planter la tente, c'est facile. En plein milieu de la montagne, on plante la tente, on ne va pas se dire, je vais un peu plus loin que la route pour ne pas être vu. Donc, c'est ça aussi l'avantage, et on prend un peu moins de plaisir du coup quand on a le vélo qui est tout chargé. Pendant la journée. En fait, je pense que c'est juste, faut mesurer, est-ce que je veux être confortable la nuit ou confortable le jour, ou les deux. Enfin, on va dire, ça dépend de notre seuil de confort, en fait, hein, tout simplement.
0: Ça va, moitié sacoche, moitié...
3: Oui, il y a moyen.
2: Et tu disais que maintenant, les porte-bagages sont à la mode. Mais du coup, qu'est-ce qu'ils mettent sur le porte-bagages?
3: Ça va dépendre. Moi, mes deux potes qui utilisent les porte-bagages vont mettre leurs vêtements à l'arrière. Mais après, l'avantage du porte-bagages,
2: c'est... Mais donc pas dans les sacoches?
3: Si, dans des dry bags. Sangler sur le rack directement.
2: Ah oui, directement. Okay.
3: Après, l'avantage du rack, c'est qu'on va faire les courses, on veut prendre un peu plus. Ben, on peut le fixer sur le porte-bagages. Moi, avec mes sacoches, si mes sacoches sont pleines, ben, elles sont pleines, point. Et donc, c'est là aussi l'avantage d'avoir un porte-bagages qui n'est pas complet à 100%, qui laisse des opportunités de rajouter d'autres choses dessus. Alors, niveau esthétique, il y a 3 ans, je pense que tout le monde était là en mode, en bikepacking, ça ne correspond pas à avoir un porte-bagages arrière. Maintenant, on voit de plus en plus de gens en avoir. Il y a des porte-bagages en carbone. On est vraiment dans une optique de... Ouais.
0: Alors toi, t'es pas photographe, mais t'as quand même fait des belles photos, hein, de ton voyage.
3: Avec un iPhone 8. Hein.
0: Ah, c'est vrai.
3: Oui. Enfin, c'est rien comparé au talent d'Antoine.
0: Oui, voilà, Lama, j'allais dire.
2: Hein, c'est vieux ou quoi? Parce que moi, j'ai pas de référence iPhone.
3: On est au 16.
2: Ah, d'accord, ouais. Ok, ça va.
3: J'ai quand même réussi à me le faire voler en Allemagne.
2: Oh non.
0: Sur le retour, donc.
3: Sur le retour, à une semaine de rentrée.
0: Et comment?
3: Enfin, la classique. On va dans un camping, on va laisser charger le téléphone dans les toilettes. Alors, je l'ai toujours fait. Dès que je prenais un camping, jamais aucun problème. C'était un camping perdu, donc je me dis, pas de problème. Je me dis, je lui laisse une heure, je vais me poser dans ma tente, sauf que je m'endors. Et je crois que je me suis endormi 6 heures. Je me suis réveillé, il faisait noir. Et quand je suis revenu, il n'y avait plus le téléphone.
2: C'est chiant.
3: J'aurais aimé partir sans téléphone au final. Alors, j'en ai pas du tout le courage, parce que j'avoue que c'est rassurant. Cet accès à la dopamine super facile dans la tente ou dans les moments un peu plus difficiles. Mais avoir une déconnexion complète aurait peut-être permis d'avoir un meilleur apprentissage.
2: T'as l'impression d'être passé à côté de certaines choses à cause de l'absence de déconnexion totale, non? Moi, j'ai parfois ça sur des bêtes randonnées d'une journée, où j'étais là et je vois un truc, et au lieu de l'apprécier, je vais prendre une vidéo pour ma story et tout.
3: Ouais.
2: Et le lendemain, je suis là, mais pourquoi j'ai fait ça? Je me dis, j'ai pas été tellement dans le truc, quoi, tu vois. Donc maintenant, j'essaye de me forcer à... Je vais rouler, je mets le téléphone sur mode avion et j'y touche pas, quoi.
3: Ouais, c'est...
2: Au pire, je fais une photo à un moment donné et puis c'est tout, quoi. Ouais.
3: Mais voilà, à terme, je pense que le voyage d'il y a 20-25 ans devait avoir un impact beaucoup plus grand que celui qu'on a maintenant, parce que maintenant c'est facile. Le matin, on se lève, on va suivre une route qui a déjà été faite par quelqu'un, c'est un peu moins l'aventure, mais ça reste une aventure.
4: Ouais, quelle belle conclusion!
0: Je mets une virgule. Voici venu le temps de la chronique, la nomade sédentaire. Qu'est-ce qui t'a inspiré aujourd'hui?
2: Ah, le monde, l'état du monde, mais je vous rassure, on va pas faire un suicide collectif. Je vais parler de pédaler pour demain. Il y a des jours où l'actualité nous écrase, des jours où les nouvelles tombent comme une pluie froide et incessante, des guerres lointaines qu'on ne comprend plus, le climat qui s'emballe, la violence, même là où on pensait être en sécurité, comme dans un parc. Et parfois, on se dit que tout fout le camp. Alors on baisse les yeux, on baisse les bras, et on oublie qu'on peut encore agir, à notre échelle, à hauteur d'homme ou de femme, à hauteur de pédale. Parce que oui, il y a des matins où je monte sur mon vélo, avec un nœud dans le ventre, le monde trop lourd sur les épaules. Mais il y a aussi des matins où ce simple geste, enfourcher ma bicyclette, sentir l'air sur mon visage, entendre le cliquetis de la chaîne, me rappelle que l'espoir, ça se fabrique. C'est politique, c'est poétique aussi. C'est prendre une rue, comme on prend la parole. C'est se glisser entre les bus et les pavés, avec la douceur des choses qui refusent de céder à la brutalité. C'est dire non sans crier, dire oui sans condition, oui à un air plus pur, oui à des villes apaisées, oui à une manière d'être au monde qui fait moins de bruit. Le vélo, c'est peut-être l'une des dernières utopies concrètes. Il ne promet pas de sauver le monde, mais il commence par sauver une journée, une respiration, un moment de liberté dans une ville qui sature. Cette ville patchwork, cette ville de briques et de brolles qu'on aime autant qu'on la maudit, elle change. Lentement, parfois douloureusement, mais elle change. Les personnes à vélo sont désormais partout. Des enfants qu'on voit filer sur les pistes rouges avec leurs cartables trop lourds et leurs rêves trop grands. Des livreurs qui résistent, des grands-mères qui osent, des couples qui se tiennent la main à l'arrêt, au feu. Et il y a des sourires échangés, même furtifs. Et ce miracle invisible qui se produit chaque fois qu'un moteur en moins fait place à un silence habité. Oh, bien sûr, ce n'est pas parfait. Bien sûr, on râle les infrastructures, les voitures, la pollution, la pluie parfois. Mais on avance. Et ce qui était marginal devient peu à peu une évidence. Je ne dis pas qu'il suffit de pédaler pour que tout aille bien, mais je dis que c'est un bon début. Un petit acte de résistance joyeuse. Un acte qui dit « Je choisis la lenteur dans un monde qui court à sa perte. Je choisis la simplicité là où tout est complexe. Je choisis de rester vivante. Je choisis de rester libre. » Alors oui, la planète brûle. Chaque coup de pédale rallume une étincelle d'espoir. Peut-être qu'on n'arrêtera pas les guerres. Peut-être qu'on ne gagnera pas contre les puissants. Mais au moins, on aura essayé d'habiter ce monde autrement. Et ça commence ici, à vélo, à hauteur de cœur.
0: Merci Katia. Bon, en même temps, vous avez peut-être vu passer un article du Monde qui disait que le vélo, c'était pas du tout ça. Le vélo, c'était un truc où tout le monde...
2: Chacun pour sa gueule.
0: Chacun pour sa
2: Mais
0: gueule.
2: Mais il a pas tort. Hein. C'est devenu un peu n'importe quoi, j'avoue. Hein. C'est vrai, il y a un peu de ça. Hein. Et en fait, ce qu'il dit, c'est qu'indépendamment du moyen de transport... On est dans un monde, une société qui est devenue très égoïste, très individualiste et chacun pour sa gueule, quoi, sur les pistes cyclables comme sur la route. Hein, donc je suis assez d'accord avec ce qu'ils disent dans ouais. le monde. Ouais. Je ne sais pas ce que les autres en pensent.
0: Bon, donc c'est bien que tu prônes l'utopie encore. Merci.
2: Mais j'y crois encore, j'y, comme dirait l'autre. C'est quoi la chanson là ? J'y crois encore.
4: Ah oui, c'est ça.
0: Restons quand même positifs et optimistes et roulons à vélo et roulons sur des beaux vélos aussi. Alors on dirait une boîte à cigares en acajou. Tu sais, tu vois les boîtes à cigares en marqueterie, son vélo à Dorian qui s'appelait avant l'atelier du dodo. Hein, t'étais venu à l'époque.
6: S'appelle Carte Blanche.
2: Ah, maintenant je vois. Bah oui, l'atelier
0: qui maintenant s'appelle Carte Blanche ouais. Custom. Toi, t'as aussi changé de vie. T'étais pas du tout peintre de vélo à la base. Hein,
6: Alors, on peut tourner la chose dans l'autre sens. On peut peut-être dire que j'étais toujours peintre de vélo depuis que je suis tout petit, mais
0: ah
6: effectivement,
0: ouais
6: professionnellement, j'ai bifurqué à un moment donné. Bah, je pense que j'ai peint mon premier vélo, un de mes vélos perso, je pense 13 ans, et j'ai jamais arrêté en fait.
0: Allez, avec des bombes
6: dans le jardin, avec mon papa qui m'a donné un coup de main, mais ouais, c'est comme ça que ça a commencé.
0: Et puis après, t'as trouvé un boulot de bureau normal
6: En fait, moi j'ai toujours bossé dans le vélo.
0: Ouais, comme mécano.
6: Non, alors j'ai commencé aussi chez Biker City en tant que manager. Puis après, je suis devenu partenaire en fait dans Biker City. Et après, j'ai décidé justement de développer ce projet-là en fait de peinture parce que c'est vraiment quelque chose qui me bottait. Mm-hmm. Je me suis dit bon, qu'est-ce que t'as envie de faire en fait concrètement, professionnellement, qu'est-ce qui te rendrait vraiment heureux là-dedans? Le vélo, j'adore. Hein. Enfin, tous les secteurs, que ça soit la mécanique, la vente, la relation. Mm-hmm. Mais ce qui me plaisait le plus, c'était ça. Donc je me suis dit bon. On va essayer, on va un petit peu voir ce que ça donne, et puis bon, finalement, je suis encore là.
0: Mais on va essayer, t'as pris des cours pour faire ça?
6: Alors, c'est un métier qui est très très peu répandu, hein, si on peut appeler ça un métier d'ailleurs. Je pense qu'en Europe, on doit être Allez, parce que il y a une différence entre en vivre et le faire. Mm-hmm. Ceux qui en vivent, je pense qu'il doit y avoir une dizaine, vraiment tout cassé, d'entreprises. Qui font, ouais, je pense, wow.
0: Qui font des peintures spéciales, hein. Custom, ouais. pour des vélos. Bah, mais des gars qui font de la carrosserie sur des voitures, ça par contre.
6: Alors, des carrosseries, c'est quoi la différence? À tous les coins de rue. Ouais. Mais en fait, le principe est le même, hein. C'est les mêmes outils que tu utilises. Donc, un pistolet, hein, tout simplement.
0: Un peinture dans une chambre.
6: Dans une cabine de peinture.
0: Une cabine de peinture.
6: Alors. Oh, ouais. Tu peux aussi le faire.
0: Hein, ah, il fait pas ça dans sa salle de bain. Hein. Il fait ça dans un truc qui aspire. Je pense que c'est ça, tu as de la ventilation.
4: Des trucs de sécurité,
6: et en fait,
4: ouais.
6: Tu pulvérises déjà des produits qui sont un petit peu nocifs, hein, ouais, généralement.
2: Pas, alors,
6: donc tu es complètement. Je sais pas si tu vois dans Breaking Bad, tu vois, quand.
4: Ouais, je vois.
6: Quand ils font de la meth, en fait, moi je suis pareil.
4: Mais tu fais pas de la meth.
2: Ah oui,
6: non. Okay, oui, donc du coup, c'est quelque chose qui est encadré. Donc tu dois avoir un certain type de ventilation, déjà ne serait-ce que pour ta santé. Et c'est aussi important pour le rendu en fait de tes peintures, hein, parce qu'il faut qu'il y ait le moins de poussière possible, que t'aies la meilleure finition possible aussi sur les vélos. C'est ce qui te fait que t'as moins de travail de finition à la fin.
2: J'avais pas pensé à ça. Moi, j'imaginais dans son garage avec son pinceau.
0: Ah non, non.
6: Parce que la peinture, en fait, c'est au final très peu de peinture. En fait, hein, sur le temps que prend une peinture, je pense que je dirais appliquer la peinture sur le vélo, ça doit prendre, je pense, 10% du temps.
2: C'est quoi?
0: Attends, parce qu'il faut d'abord décaper le vélo, enfin toute la peinture existante.
6: Ouais, il faut. En fonction des cas, hein, donc si tu travailles sur un vélo neuf, des fois on te donne le cadre brut.
0: Il faut d'abord tout enlever, tout ce qu'il y a sur le vélo, il faut d'abord.
6: Il faut démonter l'intégralité du vélo, et moi j'utilise juste les pièces à peindre. Et donc après, il faut les préparer, donc soit enlever la peinture déjà existante, si c'est une remise en état par exemple, et faire un masking, donc ça veut dire toutes les pièces, tout ce qui est fileté, hein, donc les boîtiers de pédalier, les bouchons de vis pour les gourdes, ce genre de choses, tout ça, il faut protéger.
0: Tous les pas de vis, avec du tape, un tape.
6: Avec du tape, ou alors moi j'utilise une machine également, en fait, pour avoir un finish plus détaillé, en fait, plus propre. Donc en fait, j'ai une machine qui me découpe des petits ronds, en fait, ou alors des losanges, des
0: os. À coller sur les zones.
6: Oui, tu colles dessus, en fait, comme ça, quand tu peins, en fait, c'est vraiment ultra net.
0: Ouais.
6: Donc c'est aussi un peu ça qui fait la différence, hein, quand tu le fais dans ton jardin ou pas.
2: Imprimante 3D ou
6: oui, en fait, ça s'appelle une ploteuse, hein, tout simplement.
4: Une ploteuse. Ouais.
0: Mais qu'est-ce que t'as l'esprit mal tourné, quoi.
2: Non, il n'y a pas que moi.
4: Mais ploteuse. Voilà,
6: en anglais, on dit un vinyl cutter. Donc c'est un peu moins grisois, mais voilà.
2: C'est plus joli en français. Ouais.
0: Donc t'as la ploteuse qui fait des petits collants à mettre sur les zones qu'il ne faut pas de peinture.
6: Et donc une fois que tu.
2: Il y a personne qui aime ploter, c'est pas ça.
0: Non.
2: Ça s'écrit comme peloter, peloteuse.
6: Bah, écoute, je sais même pas, j'avais aucune idée.
0: Ah, ça y est, on l'a perdu.
4: Tu nous as perdu, ouais, c'est ça.
0: Vous... Et du coup, après, quand t'as collé.
6: Oui, gardons le fil. Oui. Et donc, du coup, une fois que tu as protégé tout ça, en fait, tu dois mettre un primaire d'adhésion pour que la peinture accroche bien.
0: Mm-hmm.
6: Ensuite, tu dois le poncer pour qu'il soit bien lisse, pour qu'il n'y ait pas d'aspérité. Donc là, on parle déjà de au moins 1 à 2 heures de travail, déjà avant même de mettre la peinture. Et ensuite, après, tu mets ta première couche de peinture s'il y en a une seule. Après, peut-être une deuxième, une troisième. Et entre chaque couche de peinture, en fait, tu dois bloquer cette peinture.
0: Fixer.
6: La fixer, effectivement, parce que la peinture, il faut que tu la vernisses obligatoirement pour avoir vraiment un résultat homogène et solide. Tu dois la vernir dans l'heure.
0: Oui, mais pas entre chaque couche.
6: Après chaque couche.
0: Pourquoi on vernit entre les couches? C'est bizarre, ça.
6: En fait, c'est parce que la peinture, au bout d'une heure, en fait, elle va plus bien communiquer avec la couche de dessus, à savoir le vernis qui protège, en fait, hein, qui protège la peinture. Ça, c'est vraiment obligatoire. Donc, du coup, si t'as quelque chose avec 3 couleurs, tu dois travailler, en fait, sur plusieurs jours.
0: D'accord.
6: Donc, bloquer soit avec une couche intermédiaire, où on va pas rentrer dans les détails, ou alors du vernis. Mais une fois que tu as un vernis dessus, il faut le reponcer pour que tu aies à chaque fois une surface très lisse, donc ça prend beaucoup de temps.
0: Pardon, c'est juste pour que ce soit lisse qu'on ponce, ou c'est aussi pour que ça accroche mieux qu'on doit
6: poncer?
0: Alors
6: en fait, si tu ponces, c'est pour exactement ces deux raisons. Déjà pour que ta surface soit toujours lisse, pour avoir un finish vraiment nickel, et aussi justement pour créer une base d'accroche pour la couche d'après.
0: Hein. Ouais.
6: Ouais. Parce que sinon, en fait, les couches, c'est juste des choses superposées les unes sur les autres, et ça va être fragile, quoi. Donc il y a beaucoup plus que ce qu'on croit. Dans le processus de la peinture, c'est pas si facile que
0: Non.
6: C'est pour ça en fait qu'on n'est pas tant que ça non plus.
0: Et les carrossiers, c'est la même chose ou pas pour les voitures?
6: Ouais.
0: C'est les mêmes étapes?
6: Ouais, c'est exactement les mêmes étapes.
0: Il y a du mastic par contre plus.
6: Oui, alors moi ça m'arrive aussi d'utiliser du mastic quand c'est des rénovations, des réparations, quand t'as des fois un POC, donc ça c'est ce qu'on appelle un coup dans le tube.
0: Ouais.
6: En fait, tu peux très bien mettre du mastic, mais ça intervient avant en fait l'étape de préparation, quoi.
0: Ah. Ouais.
2: Et c'est qui tes clients? Pardon. Ah. C'est plutôt des particuliers?
6: Alors, c'est ultra ultra ultra varié. En fait, moi je travaille pour certaines marques de vélos, je travaille pour des particuliers également, pour des magasins, pour des assurances.
2: Ah, il y a des marques de vélos qui font...
0: On peut les citer, hein.
6: Oui, bah alors là, moi, nous, on travaille, parce que, alors, il faut pas oublier que je suis pas tout seul, hein, dans Carte Blanche. J'ai mon associé Arnaud, qui lui s'occupe des réseaux sociaux et de tout ce qui est clientèle. Et qui fait ça très bien, d'ailleurs. Bah oui, effectivement, on travaille en partenariat avec une marque, principalement, qui s'appelle Open. Donc ça, c'est une marque...
2: Ce vélo-là.
6: Celui qui est là.
2: Ça, c'est pourquoi marqué Open, parce
6: que des vélos de gravel, en fait,
2: très joli, hein.
6: Sportifs ou vélos de route.
2: C'est ouais. Quel pays
6: Alors, eux sont basés en Suisse, mais en fait, pour simplifier...
2: Suisse, tu savais qu'il fabriquait des vélos
0: Il est payé en francs suisses, t'as vu comment il est...
6: Bah ouais, attends, Non, c'est une marque en fait qui a été créée par vraiment deux pontes du vélo qui sont Gérard Vromen qui a créé Cervélo, donc sur laquelle la Jumbo Visma roule, il y a Vingegaard et tout ça, et le créateur de BMC qui est une marque de vélo suisse aussi d'extrêmement bonne qualité. Et en fait c'est un petit projet qu'ils ont fait à côté où là ils ont fait ce qu'ils voulaient faire vraiment, à savoir du vélo pour le plaisir. En restant sportif bien sûr, mais en sortant un peu des sentiers battus de ce qu'ils faisaient avec les grosses machines que sont leurs marques à eux.
2: Mais donc c'est un budget quand même.
6: C'est des vélos qui coûtent assez cher effectivement, mais là parce qu'on est plus dans une dimension sportive. Après c'est comme Antoine disait avant, du vélo tu peux en faire sur n'importe quel vélo. Après il y a aussi une dimension sportive où là tu te retrouves dans des budgets qui sont beaucoup plus élevés, et là on parle pas du simple au double, hein, c'est y a pas vraiment de limite.
0: Mais les peintures que tu fais pour cette marque suisse, c'est standardisé, là c'est toujours la même peinture,
6: alors
0: ou t'as des commandes
6: Ça dépend. En fait, moi, ce que je préfère, bien entendu, c'est justement quand on a des commandes spécifiques où ça sort un petit peu du lot, hein, plutôt que de demander un vélo noir.
0: Ouais, parce que ça, ils pourraient le faire autrement.
6: Alors,
0: quoi.
6: Open a pris la décision maintenant, en fait, de relocaliser toutes leurs activités en Europe. Donc, ne serait-ce que la fabrication des cadres ou de leurs pièces. Mm-hmm. Et du coup, ils ont aussi décidé de faire confiance à des peintres, en fait, européens.
2: C'est beau comme politique.
6: Ouais, ouais, c'est assez chouette.
3: C'est rare.
6: C'est rare, ça vient à un coût aussi, on en parlait avant, du coup, hein, là c'est des vélos qui sont faits en carbone, donc c'est déjà des vélos qui coûtent cher de base, mais alors quand c'est fait en Europe, ça demande quand même quelques sacrifices des fabricants et du client aussi. Hein,
2: parce un bras,
6: ouais, voilà, un rein, ça dépend, hein, ouais. Mais oui, et du coup, ils ont, c'est assez intéressant leur démarche. Effectivement, donc on est très fiers de bosser avec eux. Mmh. Ouais.
4: Mais sur ce vélo, t'as pris combien, enfin, c'est combien de temps de travail, par exemple, pour ce type de vélo? L'opération de A à Z.
6: Alors, celui-ci, c'est un très très mauvais exemple, parce que celui-ci m'a demandé énormément de temps. Pourquoi? Parce qu'en fait, j'ai enlevé toute la couche de peinture pour arriver jusqu'au carbone brut. Et ça, c'est quelque chose qui ne peut être fait qu'à la main. C'est quelque chose qui prend du temps, donc on a pas mal de clients qui sont un peu surpris quand ils font appel à nous, quand ils demandent un devis. Mais oui, on est généralement en moyenne entre, je dirais, 5-6 heures de travail sur un cadre. Oui, ça reste de l'artisanat de niche. Hein.
0: Ouais.
6: C'est à partir du moment où t'aimes bien un objet et que tu t'estimes qu'il mérite d'être unique et qu'il soit pas comme celui des autres, et ben effectivement, ouais, là, c'est possible.
0: Non, ben merci. En carte blanche, custom...
6: .cc.
0: Merci Custom, carte blanche Custom.
6: Avec plaisir.
0: Merci Dorian pour les peintures magnifiques que tu fais, et merci ma chère et tendre chroniqueuse.
2: Avec plaisir.
0: Prenez soin de vous.
2: Faites du vélo.
0: À bientôt.
4: Belles aventures au vélo avec
0: roulez à vélo.
7: Allô, Raymonde.

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0: sorte que la forêt soit dégagée de tous ces bois morts, de longs mois, de longues années.
1: L'autre point sensible pour les sylviculteurs, c'est la crainte d'un effondrement des prix du marché. Guy Mirtin a perdu 80% de sa propriété.
2: Les marchands de bois sont très timides. Ils vont nous voir arriver, quoi. Ce qui est tout à fait logique. Pendant la tempête Klaus, pour vous donner un exemple, c'était des bois verts. Dans les Landes, on leur a pris le bois à 1 euro la tonne. Si jamais ils nous parlent de nous prendre le bois à la tonne avec le bois brûlé, je pense qu'on va tous pleurer. Beaucoup de gens vont jeter l'éponge. Ça ne va pas être possible s'il n'y a pas des aides qui suivent derrière.
1: Pour l'instant, il est toujours interdit aux forestiers de pénétrer dans les parcelles parcourues par les incendies. Il faut attendre que le feu soit officiellement considéré comme éteint. Juliette Pietraszewski, Le Port, RFI.
3: Le cinéma français perd l'un de ses maîtres, le réalisateur Jean-Paul Rapneau s'est éteint aujourd'hui à l'âge de 94 ans. En 50 ans de carrière, il a marqué l'histoire du 7e art en inventant notamment ce qu'il présentait comme une comédie française à l'américaine. Il a connu la consécration avec l'adaptation de Cyrano de Bergerac, récompensé en 1991 par 10 Césars. Alors, si le réalisateur s'inspirait du style américain, il en dénonçait aussi son hégémonie, cette domination américaine dans le cinéma mondial. Jean-Paul Rapneau sur RFI en 1995.
4: Ce cinéma américain dont nous avons tant appris, car au fond, est-ce qu'il n'y a pas un cinéaste au monde qui n'est pas adoré le cinéma américain ? Moi le premier, je l'adore toujours. Mais en tout cas, il ne doit pas être le seul, ça n'est pas possible. On ne peut pas confier à un seul pays, au créateur d'une seule nation, la création d'images pour le reste du monde entier. Ça n'est pas possible, c'est un truc qui me choque profondément.
3: Jean-Paul Rapneau en 95 sur

0: Les Américains ont pu en profiter. Nous évoquerons le championnat italien avec un club Côme et la Roma qui ont bien commencé leur championnat. Et puis on parlera de Pierre-Emerick Aubameyang.
1: À tout de suite, Annie Gasnier et vos coéquipiers RFI à Paris, 18h10.
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0: 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Annie Gasnier.
1: Bonjour à tous, merci de nous rejoindre dans Radio Foot International que vous pouvez suivre à travers la radio bien sûr, mais vous pouvez aussi nous regarder sur la chaîne YouTube de RFI. Nous commencerons aujourd'hui par la fin du mercato estival et comme d'habitude des clubs anglais ultra dépensiers. Les prix payés pour des transferts en première ligue ont-ils encore un sens? Les Africains en auront largement bénéficié comme le Marocain Bouadi à City ou encore le Sénégalais Mbaye à Aston Villa. En Ligue 1 en France, les Qatariens du PSG semblent avoir changé de philosophie. Les clubs italiens, eux aussi très dépensiers, mais qui ont pu résister à l'appétit des Anglais, nous racontera Matteo Cioffi. Comme a bien débuté son championnat, la Roma ne cache plus ses ambitions et Ronaldinho a rallié le foot italien. Deux grands joueurs africains annoncent se retirer de leur sélection, la panthère du Gabon, Aubameyang, et le lion du Cameroun, Zambo Anguissa, ne joueront plus pour leur nation et nous en parlerons. Grâce à vous notamment, bonjour Nabil Djellit.
2: Bonjour à vous, bonjour à tous.
1: Bonjour Hervé Penaud.
3: Bonjour, mais quel plaisir de vous revoir.
4: Oui, alors là, incroyable, ça fait une éternité que je ne vous ai pas vu.
1: Mais oui, ça vous fait longtemps qu'on ne s'était pas.
3: Incroyable. Bon,
1: oui, mais alors vous resplendissez, vous descendez du vélo.
4: Ah, absolument, il faut faire du sport, vous savez, c'est important.
1: Très important pour bien se conserver, c'est ça?
4: Oui, j'espère.
1: Une nouvelle voix aussi dans Radio Foot International, Alison Kounkou, bonjour.
5: Bonjour.
1: Merci beaucoup d'être là et de venir parler football avec nous. Vous allez voir, on est très accueillants dans
5: Merci
1: Radio Foot International. Et on compte sur vous pour les informations. Pierre Guérin m'a aidé à préparer cette émission avec David Finzel et Laurent Salerno est fidèlement à la réalisation. À Radio Foot, c'est parti.
6: Le football est devenu un produit. Le produit, c'est le joueur.
7: On se dirige vers le transfert du siècle avec le...
8: Bien sûr qu'on va discuter, on va réfléchir, on va voir s'il y a des belles opportunités.
9: Et Michel Platini, on n'en trouve pas tous les jours.
10: Show me the money!
1: Comment on dit mercato là-bas?
11: Mercato! Transfer window! Transfer window!
12: La fenêtre des transferts.
1: Oui, oui,
12: la fenêtre
1: des transferts.
13: Show me the money! J'ai un coup de félicitation.
1: C'est à minuit que le marché des transferts estival s'est achevé dans les principaux championnats européens. Et sans surprise, les Anglais ont la palme des dépenses, comme de coutume d'ailleurs ces dernières années. Le championnat le plus suivi à travers le monde dépense le plus, près de 4 milliards d'euros cette année. Mais dépense-t-il bien? Alors des 38 transferts à plus de 50 millions d'euros en Europe, 26 ont été payés par des clubs anglais et pas toujours les plus grands. Si par exemple on pense à Aston Villa, qui certes a fait des bonnes saisons ces derniers temps, mais a acheté pour 55 millions l'un des joueurs. Alors ces dernières heures, Manchester City a attiré Enzo Fernandez pour 145 millions d'euros, après l'achat à Lille du Marocain Bouadi pour 100 millions d'euros. Nabil Djellit, vous qui vous
3: un
1: occupez...
3: Un homme d'argent, lui.
1: Oui, absolument. Exactement. Il veille sur les finances du football, mais surtout sur les transferts. Ça fait si longtemps que vous voyez ces dossiers. Est-ce que ça a encore un sens quand on voit les prix que ça atteint en Angleterre?
2: Bah, pour le marché anglais, eux peuvent y trouver un sens puisque de toute façon l'argent reste en Angleterre et finalement c'est juste une inflation et l'argent qui circule entre les clubs puisque...
1: Bah, toujours puisque là ils ont acheté à Lille quand même, Bouadi.
2: Oui, quelques-uns, mais quand on regarde, il y a beaucoup de transferts.
1: C'est vrai.

0: insulaire,
1: insulaire entre mm-hmm. guillemets. Mais effectivement, on est passé, c'était déjà le cas, mais la spéculation, elle a pris encore plus d'importance dans le football. Et c'est vrai que si à une époque, on payait des transferts parce que les joueurs avaient déjà fait des choses, on les paye de plus en plus pour ce qu'on pense qu'ils vont faire. 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
1: Hey, bon anniversaire les enfants sauvages.
2: Bon anniversaire les enfants sauvages. On continue ?
3: Non, on arrête.
2: On coupe.
3: On remettra.
0: Oh. Ils vont toucher la droite, ça sème deux fois, non ?
1: La musique.
0: 30 secondes.
1: Putain.
4: Donc vous êtes bien sur les enfants sauvages, l'émission du mois de septembre avec Livia, Abdel, Maxou, Lila qui nous a rejoint dans le studio.
0: La squatteuse du studio.
4: Et du coup on a ouvert cette sélection avec Éclat, de son nom complet Éclat Magnus Dottir, une artiste islandaise avec le titre Okiro. Une artiste qui fait essentiellement du theremin. Vous voyez ce que c'est le theremin ?
5: Pas du tout.
1: Pas du tout.
4: C'est bon, je vais la faire court, mais c'est une espèce de voilà de.
5: Truc, il fait un geste là, il fait un geste du haut vers le bas.
4: Vertical, très électronique, et du coup c'est avec les variations de la main qu'on fait,
0: qu'on fait des sons.
4: Et tout. Après il y a un peu de violoncelle, de la voix sur certains morceaux et de l'orgue d'église avec le King Christian Achner là-dessus. C'est un titre issu de son album Turnard de 2025 qui a été enregistré dans une tour de château médiéval en France. Et c'est des sons un peu voilà paysage spectral fantomatique, c'est souvent des instruments un peu comme ça très ambiantes que j'aime beaucoup et je la dédicace à Maria des Nuki Colombia.
1: Maria. Et ensuite on a enchaîné avec toi Olivia, c'est
5: oui,
1: ça?
5: Oui, avec moi.
1: Avec, bah, avec ton frère plutôt.
5: Avec mon frère. Ouais, j'ai commencé, j'ai un peu placé la famille directe. c'était le groupe Ascenseur et la chanson s'appelle Demi-sel. Et donc voilà, c'est le frangin qui est à la guitare et à la composition, mais il y a aussi Jules Cordonnier à la batterie, Guillaume Coste à la basse et au clavier. Et c'est un groupe montpelliérain, hein, voilà, ils font de l'indie rock avec des influences, m'a-t-on dit, de musique populaire brésilienne des années 70, notamment pour les percus et les rythmes. Voilà.
1: Merci. Abdou.
0: Et du coup après c'était Abdul and the Gang avec le morceau La Baisse, une fusion de mélodies shabby avec des rythmes groove et funk quand même. Après j'ai pas besoin d'en parler plus, c'était le morceau de Summum.
5: Okay, merci Abdel.
1: Et on a fini cette première sélection avec Jean-Michemuche de Billy the Kick pour les 5 ans révolus des enfants sauvages, puisqu'on attaque en ce mois de septembre 2026 notre 6e année avec l'ami Anselme.
5: Yes.
1: Et ça fait plaisir, il y a les copains pour l'anniversaire donc c'est cool. Et du coup bah, Billy the Kick, on en a jamais passé encore dans les enfants sauvages. Billy the Kick et les gamins en folie, pour avoir le nom du groupe en entier. Ils sont originaires de Rennes. Ça a été fondé dans les années, début des années 90. Et leur premier album, qui s'appelle Billy the Kick et les gamins en folie, est sorti en 93. Cette chanson, Jean Michemuche, était sur cet album, qui a été très célèbre grâce à Mangez-moi, Mangez-moi.
4: Qui nous a tous donné le goût de manger des champignons.
1: Eh ben ouais, mais c'est dingue quand même que c'est passé entre les mailles de la censure, cette
4: et
1: chanson.
4: C'était une autre France, une autre époque.
1: Elle a été deuxième du top 50 en 94. Et en faisant des petites recherches, là, j'ai appris que la Brigade des Stupes de Nantes a porté plainte contre le groupe fin 94 pour incitation de consommation à la drogue après que toute la France dansait sur Mangez-moi, Mangez-moi. C'était quand même pas mal. Ça a été classé sans suite. Tant mieux. Et on continue.
4: Race de mort. Quoi.
1: Race de mort. On continue avec Livia ou Abdel, je me souviens plus.
5: C'est Abdel qui commence.
0: Alors, ce sera la Cumbia de l'Infinito, Mi Voy de Casa, en traduction.
2: Mi
0: Voy
2: de Casa et Je m'en vais de la maison.
1: Il faut parler dans le micro, Anselme.
2: Mais ouais, les Casa, Je m'en vais de la maison.
0: C'est voilà. Ça. Donc c'est un groupe lillois avec.
2: Ah ouais,
0: oui, attends, des amis chiliens, péruviens, mexicains. Et il y a un célèbre batteur boulonnais qui s'appelle Christophe Demazeux qui a rejoint le groupe.
4: C'est
0: un petit
4: show,
0: blanc.
4: Hein
0: non, pas. C'est un célèbre batteur boulonnais.
1: Boulonnais.
0: Boulonnais, ouais. Voilà, c'est quand même atypique. Déjà, il joue de la musique, il a trouvé, il arrive à parler un petit
4: Christophe.
0: Peu, c'est quand même déjà cool.
4: Ouais.
0: Voilà.
1: Quand t'es né à Boulogne, c'est pas
0: quand
1: mal.
0: Quand t'es né à Boulogne, c'est cool.
1: Et on va partir complètement de l'autre côté de la France avec Massilia Sound
4: Nice.
1: System.
4: Ah
1: bah non, pas
4: ouais.
1: Nice, non, je vois
4: bah,
1: pas.
4: Attends, ça va.
1: On va pas passer les Niçois non plus. Non. Massilia Sound System, un sound system de Massilia, comme son nom l'indique, qui a été fondé en 84 et on va s'écouter Pauvre de nous. Qui est sur l'album 3968 CR13 sorti en 2001.
5: Et on remonte dans le nord. Putain, on a vraiment fait incroyable cette prod d'émission.
1: Ascenseur.
5: Avec Yolande Bashing, qui est un groupe lillois. Il y a deux artistes dans ce groupe, c'est Baptiste Legros et Aurélien Guénédinoff. Et voilà, c'est aussi des copains. Alors j'ai placé la famille en premier et les copains en deux. C'est un mélange d'électropop et de chansons françaises. Il y a des sons qui te font bouger ton corps et il y a des textes ultra poétiques, un peu absurdes. Franchement, c'est un trop beau mélange. Et c'est des gens qu'il faut absolument aller voir en concert parce qu'ils sont géniaux en live. Voilà, ils bossent énormément la performance aussi en concert. J'ai eu beaucoup de mal à choisir. Beaucoup de mal. Et j'ai choisi Ce qui se fait de mieux de l'album Disparaître qui est paru en 2023. Voilà. Yolande Bashing.
1: Yolande Bashing.
0: Super. On a plus de rhum déjà.
4: Au casino.
1: Et avant d'aller au casino, est-ce que tu peux présenter ton morceau en scène?
3: Évidemment. Et un morceau que je dédie à mon gars Abdel.
1: Ah.
3: Parce que ça fait des mois que je te dis d'écouter ce morceau que tu le fais pas. Et X-Men.
0: Ah, je l'ai pas fait, hein. Pas fait.
3: Retour aux pyramides. Alors, je l'ai passé sur la première saison des Enfants Sauvages, spécial rap. Mais là, je le remets parce que, bah, du coup, on en a blagué avec Abdel ces derniers mois. Un morceau de 97, issu de la BO de Ma Cité va craquer. Donc, X-Men, anciennement les X, Il Cassidy et Ify, dominaient le montant, qui ont été signés sur Time Bomb avec Oxmo Puccino, Lunatic, etc. Après, qui ont été indépendants. Et, c'est vraiment des purs lyricistes à X-Men, quoi. C'est, on dit d'eux que c'est, le rap des années 2000, 5 ans avant, voire plus, parce qu'ils avaient vraiment ce truc qui est vu dans les années 2000 au niveau du rap, avec vraiment des changements de perception d'écriture des textes. Donc du coup, beaucoup d'allitérations, des jeux de mots hyper poussés, etc. Et vraiment un paysage très cinématographique au niveau de l'écriture, quoi. Et voilà, donc Retour aux pyramides, qui est vraiment un classique, un des gros classiques de rap français. Foutez pas de ma gueule, c'est bon.
0: On se fout pas de ta gueule.
3: Quand je dis rien, on dit que je suis dépressif, et quand je suis content, on se fout de ma
0: gueule. On est content. Voilà.
3: Et c'est vraiment, pour moi, c'est vraiment, et je pense que je l'avais dit à l'époque où je l'ai passé en première saison, c'est vraiment pour moi un morceau comme Demain c'est loin de IAM que je peux backer du début à la fin sur les paroles, parce que tellement il m'enivre, et dédicacé à Tago.
0: Mago.
5: Ah,
0: ouais.
5: C'est beau.
1: Il n'y a pas que le rhum qui enivre.

0: Vous êtes avec les enfants sauvages sur Radio Dragon 104.4 96.8 et le studio est ouvert, on a des invités, c'est l'été, c'est cool, il fait chaud. Et ben on va continuer notre émission avec une nouvelle sélection qui attaque par Abdel, je crois. Hein.
1: Je sais pas.
0: Non. Non, j'en sais rien.
2: Non, c'est Livia. Ouais, c'est moi. Ça attaque par moi.
0: Ah, deux invités, moi je me perds.
2: Ouais, c'est clair, c'est le bordel. Et d'ailleurs, je vais faire un peu le bordel, mais juste le tout premier groupe que j'ai passé, Ascenseur, il y avait mon frangin, j'ai cité tout le monde sauf mon frangin. Ouais, franchement.
3: Aïe, aïe, aïe.
2: Alors j'ai pris des notes, hein. Franchement, j'ai bossé, j'ai pris des notes, mais je lis pas mes notes. Donc voilà. Donc c'est Yanis Dufoy, voilà, et j'avais envie de le dire. Non, mais attends, tu cites tout le monde sauf le frère.
1: Il y a l'église
2: qui s'y met.
0: C'est pas grave, elle est tout le temps là dans Les Enfants Sauvages.
2: Alors non, on continue avec encore des copains. Moi vraiment j'ai placé tout le monde. Fusion et charnel. C'est de la techno sentimentale, aérée et répétitive. Elle est fusion, elle est charnel. C'est un duo texte simple, poétique, sensuel. Sur de la musique boom boom de Vega la bagarre, et ils se définissent, elles se définissent comme de sublimes poètes de la loose, comme le nouveau courant néo-post-punk ultra beat. Voilà, c'est un peu ces concepts. Mais au texte, on a Cécile Laforêt et Grégoire Perrault qui font plein d'autres trucs dans la vie, comme du théâtre ou des dessins animés. C'est des gens très très créatifs. Et à la musique, à la prod, c'est Vega la bagarre. Et le titre que j'ai choisi, c'est Les Vacances. Parce que c'est les vacances
3: dans
2: la vie.
3: C'est les vacances.
2: Enfin, je sais, c'est septembre, mais on enregistre un peu avant.
3: C'est les vacances quand même.
2: C'est les vacances.
1: Et Yanis, il joue dedans aussi?
2: Non, Yanis, okay. Non, mais merci de recaler le prénom de mon frère.
0: Big up, Yanis.
3: Et on enchaîne avec Regular Girl, Breakthrough, une artiste de Lyon pour un titre de 2024. C'est de la folk minimaliste, doux, chuchoté, French Indie, comme il se dit. En tout cas, un très beau morceau, c'est assez simple, j'aime beaucoup. J'ai découvert en écoutant l'émission sur Radio Dragon, c'est par Rock à la Casbah. C'est une autre, mais ouais, c'est peut-être Rock à la Casbah, peut-être.
0: Rock à la Casbah, ouais. C'est JC. Hein.
3: C'est local.
0: C'est Jean-Claude Raca qui fait ça.
3: Ah ben c'est pas lui, alors. C'est une autre émission. Mais en tout cas, j'ai entendu sur Radio Dragon et j'ai beaucoup aimé. J'ai été voir cet artiste un peu et j'ai vraiment bien kiffé ce qu'elle fait. Voilà.
0: Yes, on enchaînera avec Suzanne. Je vous ai passé un morceau il y a un mois ou deux de Suzanne. J'avais passé J'accuse. Et bah là c'est encore un morceau qui est sur l'album Millennium qui est sorti en 2025 et qui s'appelle Viril. Et c'est toi en scène, Abdel, pardon,
1: Abdel.
0: Excusez-moi.
1: Et après on va enchaîner avec Trap Therapy, donc un petit collectif de Lille, Bruxelles et Oran. Musique un peu électronique avec du cabaret rail clandestin. Voilà, un son bien engagé.
3: C'est-à-dire rail clandestin, ça veut dire quoi?
1: Et tu vas voir,
0: rail clandestin.
1: Tu vas voir.
0: Découvre.
1: L'esprit, j'ai dit.

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1: Avec les enfants sauvages. Parce qu'il ne faut pas être sur les enfants.
0: Il ne faut pas être sur les enfants sauvages.
1: Il faut être avec eux. Et ben on va continuer notre émission anniversaire 5 ans les enfants sauvages. Bon anniversaire. Non, on attaque la 6e année. Donc on a 5 ans. Bon anniversaire. Et ben c'est moi qui ouvre la 4e session avec pareil un artiste que je vous ai passé il y a quelques mois, Gabriel Saglio.
2: Ah oui.
1: Et là il va c'est un morceau qu'il a enregistré avec son frère qui s'appelle Camille, qui est contre-ténor, qui fait des trucs de fou avec sa voix du coup. Et en fait dans la famille Saglio, ils sont 4 et il y a Mathieu encore qui est violoncelliste et Étienne qui est jongleur et magicien. Donc une grande famille d'artistes et j'aime beaucoup ce morceau, c'est mon coup de cœur du moment, Gabriel Saglio, et ça s'appelle Le bal des pendus. Et je sais pas quand c'est sorti. Voilà. Et qui c'est qui enchaîne?
3: C'est Abdel.
0: C'est moi?
3: Ouais,
0: vous êtes sûr?
3: Bah,
1: heureusement que Livia est là.
3: J'ai pris des notes.
0: Là, c'est le 4e morceau qu'on diffuse.
3: C'est le dernier, Abdel.
0: C'est le dernier.
1: Si on avait invité que Abdel, on serait complètement perdu.
0: Depuis que je suis dans l'émission, là, donc l'émission, elle monte. Du coup, après le prochain groupe que je vais mettre, c'est Madia Kanu, qu'on a vu dans la poule à facettes
3: dans la Drôme
0: à Cré. Un groupe profondément live et profondément rempli de sourires. Un concert, c'est. Je parle dans le micro ? Faut que je parle dans le micro. Non, mais un concert, deux, c'est jamais la même chose à chaque fois, je pense. Il se passe toujours des choses, c'est super agréable. Et, voilà, c'est du Maloya et Mandingue d'Afrique de l'Ouest. Voilà. Okay. Le rhum fait effet, je crois. J'ai l'impression.
4: Et on enchaînera avec Oxygène 3, qui est du coup un morceau de l'album Oxygène de Jean-Michel Jarre. Du coup, Jean-Michel Jarre qui est bien trop raillé par bien trop de monde, alors que c'est vraiment
0: notamment
4: un putain de précurseur de la musique électronique, parce que c'est un album de novembre 76 quand même. Et Jean-Michel Jarre, il a été parolier aussi pour Patrick Juvet, Christophe, les mots bleus et tout. Non mais rigole pas, putain, mais pourquoi je dis des trucs, tout le monde rigole.
3: Non, moi je te suis en famille, les chansons magnifiques.
5: Ouais, les chansons que t'as citées, c'est pas le problème, c'est parolier. Jean-Michel Jarre parolier,
4: mais oui, mais il a été parolier pour plein de gens, ouais. Mais il est surtout connu pour sa carrière solo électronique, entamée en 72 quand même. Et du coup, hier, quand je faisais la recherche sur lui, j'ai halluciné sur sa page Wikipédia qui fait 12 bras, quoi. Et c'est incroyable.
1: Les bras d'Anselme sont longs.
4: Sa carrière, quoi. Le type a vendu plus de 85 millions de disques. Son premier album, Oxygène, donc 76, 18 millions d'exemplaires. Premier concert, concert à Paris en 79, 1 million de personnes dans le public. Il a fait des sons pour Gorillaz, pour plein de gens. Enfin, c'est
0: tourné en Chine.
4: Tournées en Chine où il payait les billets de bus pour que les gens rentrent chez eux, etc. Enfin, sa page Wikipédia.
0: Président de la SACEM.
4: Assez rêvé.
1: Et il n'est pas dans les affaires Epstein.
4: Donc voilà. Donc Oxygène 3, Jean-Michel Jarre.
0: Comment tu sais, toi?
1: Ah, je sais pas.
3: Ok, bah, j'enchaîne alors. Avec moi, je voulais proposer Tank and the Bangas. Enfin, je dis jeu, mais non, c'est avec Abdel. On avait envie de vous proposer ça. C'est une proposition à deux.
1: C'est mignon.
3: Et
1: quand
3: oui,
1: je dis jeu,
3: je dis
1: nous.
3: C'est nous. C'est un Tank and the Bangas. C'est un groupe américain qui vient de la Nouvelle-Orléans. Ils font c'est un mélange funk, soul, hip-hop, jazz, fanfare. C'est la folie. Je les avais découverts avec un Tiny Desk. Et moi, c'est une émission sur YouTube.
1: On donne des marques.
0: Non, mais c'est bien, il faut la regarder parce qu'il y a plein d'artistes qu'on découvre.
3: Et ben voilà, on peut découvrir des super artistes. Et là, moi, je me sens, ce qui m'avait marqué, c'est la nana, la chanteuse. Elle s'appelle Taryona Tankball. Et c'est une tueuse. Elle a un flow, elle a un groove de malade. Elle est ultra puissante. Je devais les voir en concert, mais il y a eu un truc qui s'appelle le Covid, donc je les ai pas vus. Et maintenant, ils tournent plus qu'aux États-Unis, donc revenez en Europe, s'il vous plaît. Et avec Abdel, on a choisi un single qui est sorti en 2017, qui s'appelle Quick, dans sa version live. Et je vous conseille d'aller voir la vidéo.
0: C'était McDonald's.
3: Non, t'es con.
0: Oui, bah oui.
3: Oh là là. Faut aller voir la vidéo parce qu'ils ont des costumes inspirés du carnaval de la Nouvelle-Orléans. Ils mettent le feu à la salle. Franchement, ils sont trop beaux à voir. Donc, je conseille d'aller voir l'image après. le son.
0: Et le nombre de musiciens aussi sur scène.
3: Ouais,
0: c'est incroyable.
3: C'est un band de fou, quoi. Il y a, je sais pas combien de cuivres, il y a deux batteries, enfin, c'est.
0: Tout sur YouTube, on va donner les droits.
3: Voilà, quick.
1: What's up? Quick.
3: Quick, quick, quick.
1: Bonne écoute à vous et bah, après on fait une petite
0: Lila,
1: pause.
0: Lila, tu veux peut-être dire un truc?
2: Oui, je voulais préciser que la Poule à Facettes est à Ousse-sur-Scie dans le 2400 et non pas à Cré, qui n'est pas du tout la même ville, même si elles sont frontalières, Abdelkrim.
0: Je voyais bien qu'il y avait un souci au fond du studio.
1: Bon, merci, voilà, merci pour cette précision, Lila.
0: H-câble rouge.
1: Allez.
0: Chut.

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1: Merci Livia. Hey, ouh, hop, hop, hop.
2: Mais tu le dis maintenant.
3: Mais tu l'as pas dit, mais tu le dis parce que c'est l'antenne, quoi,
4: quand même. Ben ouais, mais moi quand je l'ai dit, c'était pas enregistré, alors que là c'est enregistré, donc c'est vous qui l'avez dit en fait. On garde ce petit morceau de piano de Livia. Merci de nous avoir fait un petit morceau en live dans le studio de Radio Dragon.
5: Du Fox. Fox. Un Fox américain.
4: Et on va continuer avec un morceau qui commence par du piano, du synthé, je pense.
3: Jean-Michel Jarre ?
4: Non, Robert Miles.
5: Robert Miles.
4: Un morceau qui est sorti en 95 qui s'appelle Children. Et Robert Miles, c'est un DJ italien qui est mort en 2017 à Ibiza. Donc déjà, quand t'es DJ et que t'es mort à Ibiza, c'est mourir sur scène, quoi. Et il est considéré comme le père de la Dream Trance grâce au morceau que je vais vous passer. Et je suis sûr que tous les gens qui sont nés dans les années 80, ils vont reconnaître ce morceau aux premières notes de piano.
5: C'est beau, ça.
4: Bah oui.
5: Je suis né dans les années 90, donc moi, je vais découvrir.
2: Mais bien sûr.
4: Ah, c'est ça, avec ta gueule, je pense pas.
5: Le prochain morceau, c'est qui?
4: Après, c'est... Je sais pas, moi.
5: C'est Anselme, normalement.
4: C'est Pierre Dudan.
3: Yeah. Pierre Dudan avec un morceau qui s'appelle Les étoiles s'en foutent.
5: Un merci, artiste, Anselme.
4: Il n'y a pas que les étoiles qui s'en foutent.
3: Vas-y, bon, bah, merci.
5: Vas-y. T'as fait un résumé.
4: Et il nous reste 35 il nous reste 35 minutes. Hein,
5: vas-y,
4: donc,
2: Anselme, vas-y. Allez.
5: Il a pris rouge.
4: Mais boute pas en direct parce que sinon.
5: Donc c'est article 15.
1: Non.
5: Non. Perdre du temps, on va l'écouter juste comme ça et on parlera d'article 15.
4: Les étoiles s'en foutent.
5: Il a.
1: Non, c'est pas Lila, c'est...
3: Ah, Pierre Dudan, né à Moscou, merci. En 1916, mort à Lausanne, Moscou. En 1984. 1700 chansons, reprises par Gréco, Barbara Streisand, Frank Sinatra. Il a écrit de plus de 15 livres.
5: Pierre Perret.
3: Acteur, chanteur, compositeur.
5: Robert Charlebois.
3: Musicien.
2: Tais-toi.
3: Et on s'en fout, voilà.
2: Non, je disais tais-toi, Abdel. Moi, j'écoutais.
3: Et dédicace à Marion Mello de CPS Swing Club à Marseille.
4: Voilà.
5: Et Sylvain du petit vélo de quelque part.
4: Trop de rhum, tu le rhum. Et ouais, ensuite, il faut enchaîner hein, parce que sinon on va pas pouvoir passer de sélection.
2: C'est à moi. Le Sir Waz qui est suédois. Voilà, je peux m'arrêter là, non? Ouais. Non, voilà, bah, oui. C'est tout. Je kiffe trop ce musique. Moi, je l'écoute quand je suis en voyage, quand je suis dans le train, ouais. En boucle. Donc, c'est une musique qui est associée au voyage. Sir Waz. Et c'est In the Midst
5: Wave.
2: Au milieu, ça veut dire en anglais.
5: Et moi, je vais enchaîner avec MPL.
1: On s'en fout.
4: Mais non, c'est pas MPL, Abdel.
5: Ah, c'est Radio Tutti.
4: Ben oui.
5: Et Barry Assister.
1: On s'en fout.
5: Je suis paumé.
1: On s'en branle.
5: Et du coup, je dédicace à ça, pas à Benjamin, qui nous a fait écouter en disant que c'était. Il est passé à. Oh, la fête du Picodon. Voilà. À tout de suite. Bonne écoute. Un peu à l'arrache cette partie-là.
4: C'est clair.
5: Mais ça sera mieux la prochaine.
4: Un petit coup de synthé.
1: Plus
4: Abdel. Didi.
1: Odorum.

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0: Il nous reste 20 minutes.
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0: Et bon anniversaire les amis.
2: Quand on a des amis comme vous, on n'a pas besoin d'ennemis.
0: Voilà, c'est clair.
2: Parce que on...
3: T'as les deux en même temps, c'est ça que tu veux dire?
2: Non, on passe toutes les failles avec vous.
4: Il n'y a pas besoin d'avoir d'ennemis.
0: Ouais, sinon on enchaîne parce qu'il reste que 20 minutes.
1: Et on commence avec Lila.
0: Non, avec article 15.
1: Article Sylvain. 15.
5: Bien.
0: C'est bien. Anselme, ça à toi. Article 15.
2: Du coup, un petit groupe, l'an dernier, j'avais passé Turfu, que j'avais découvert à la fête du Picodon. Et du coup, on était à la fête du Picodon avec Abdel, Lila, Maxou, Livia.
4: Les frites.
2: Et tout, machin, Barnum et compagnie. Et du coup, article 15, un petit groupe rap électro, Paris-Kinshasa, album préambule. C'est du rap, musique électronique, opéra noir, Roland de sorcellerie, radical et vindicatif, j'ai lu. Et du coup, au Congo, en 1960, quand c'était la débandade étatique, ils ont fait la constitution, il y avait 14 articles, et ça s'est arrêté là. Et du coup, ils ont fait, il y a une petite punchline qui est partie dans la rue, qui était l'article 15, qui était « Débrouillez-vous pour survivre ». Et du coup, c'est de là que vient ce nom de groupe. Et c'est le titre « Alléluia ».
0: Et les vivants derrière, c'est toi, Livia?
3: Ah, c'est moi. Ouais, bah, j'ai recalé un Yolande Bashing.
1: Ah, oh, putain.
3: Voilà, craqué. Pour le plaisir. Et voilà. Parce que j'avais aussi mon cousin à Calais, une super cagette qui fait de la clarinette électro avec des ambiances trad bretonnes.
0: Mais vous ne l'entendrez pas.
3: Et aussi j'avais un Clément. Autre pote, ouais, Clément, qui fait de la trad celtique.
0: Bon, bah, faut qu'on te réinvite alors.
3: Ouais, c'est ça.
4: Je sais plus si ça va être ton pote.
3: Si. Et voilà. Donc, mais là, c'est un deuxième titre, Les Vivants de Yolande Bashing pour le plaisir.
4: Désolé, Clément.
0: Et ensuite, on a Lila qui va nous mettre un morceau.
6: Et j'avais envie qu'on écoute ensemble Wolfens and Lambs de Antwerp Gypsy Ska Orchestra, qui est un groupe belge originaire d'Anvers, qui mélange des musiques gitanes balkanes, du ska avec des cuivres et des synthétiseurs. Et j'ai pas beaucoup plus d'informations, car toutes les pages nettes que j'ai trouvées sur eux sont en néerlandais, et nous sommes à Mainz, il n'y a pas assez de réseau pour traduire la page. Merci.
0: Rocken is the glitch. Moi, je vais dire ça en néerlandais. Ouais. Ensuite, c'est toi, Abdel.
4: C'est un peu Lila l'incruste, hein. Lila l'incruste de l'émission. Allez. Mais c'est comme ça, c'est bien, il faut aussi. Et moi, je finis avec MPL, un groupe grenoblois.
0: On peut dire aux enfants de se taire dans la rue ou...
3: Les enfants sauvages.
4: Je sais pas si
3: ça fait partie de la bande son.
4: Et du coup, MPL, Les Enfants Perdus, donc, qui m'a beaucoup touché pour Les Enfants Perdus, partis trop tôt. Donc voilà, petite dédicace à Arthur qui m'a beaucoup touché.
0: Ils sont touchants, ma pauvre Lucette.
4: Ils sont très touchants. Ouais, et ce morceau-là, c'est tous les parents qui ont perdu un enfant trop tôt.
0: On verra si toute la bande s'en passe. Et on vous dit au mois prochain. Et bonne sixième année, les enfants sauvages.
3: Yeah. Voilà.
4: Et on peut annoncer que Anselme part et que je viens le remplacer, Abdel. Voilà, merci. Bravo Anselme, merci. Merci pour les 6 années.
3: 5.
4: 5 années ?
3: Ouais.
4: Moi je fais 5 prochaines
3: années. Toi tu fais la 6ème.
4: Allez, c'est parti, bonne écoute.

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1: De natation, il a été créé en 1997. Son fondateur d'ailleurs est un de nos entraîneurs, Guy Pellegrin, qui a eu cette idée. Il s'est dès le départ voulu comme un club LGBT. Voilà. Bon, on n'est pas le seul club LGBT, bien évidemment, de natation sur Paris. Il y en a d'autres. Au départ, c'était un petit club puisque on était 150 adhérents et adhérentes à peu près. Voilà. Et donc, comme tout club, on a commencé à exister, à vivre et à grandir, puisqu'aujourd'hui, on est quand même un des plus grands clubs de LGBT de natation sur Paris.
2: Oui, et vous ne faites pas que de la natation.
1: Et on ne fait pas que de la natation, puisqu'on a ajouté d'autres activités. On

0: Très bien dans les cercles du Marais. Je veux un peu connaître ton parcours parce que maintenant, aujourd'hui, tu es président.
1: Oui.
0: Mais tu, pour moi, tu étais président depuis le début. Mais non, c'est pas ça. Tu es président depuis l'année dernière.
1: Exactement, depuis le mois de juin.
0: Mais ça fait 10 ans que tu es du coup.
1: Oui, ça fait à peu près 10 ans que je suis dans le club.
0: Et comment tu t'es senti à prendre la présidence? Quelle différence il a eu? Est-ce que quel genre d'engagement? Bien sûr, administrativement,
1: alors...
0: mais.
1: Alors déjà, je pourrais dire comment j'ai rencontré le Cercle du Marais.
0: Absolument.
1: Parce que c'est bon, j'adore nager. Il y a un moment où je nageais plus, mais je déteste nager tout seul. Ça, c'est une chose que je n'aime pas. J'aime être en contact avec les gens, j'aime être avec des gens, et surtout j'aime nager avec un programme, avec un coach. Et j'ai cherché un club, et c'est en parlant par hasard avec un ami qui m'a indiqué le Cercle du Marais, et voilà, c'est comment je suis rentré.
0: Parce que c'est très particulier, parce que moi aussi, je nage. Mais moi, j'aime bien nager toute seule. Je veux dire, comment on peut nager avec les autres?
1: C'est-à-dire que je pense que j'aime le contact avec les gens. Donc, c'est l'occasion. Et puis, j'aime la diversité. Et c'est vrai que je me souviens très, très bien quand j'ai nagé. Enfin, je nage toujours au cercle, mais quand j'ai commencé, j'aimais cette diversité de gens que je pouvais rencontrer. On échangeait, on discutait. Voilà, et
0: du
1: ça,
0: coup,
1: ça m'intéresse beaucoup.
0: Tu fais partie des personnes qui se mettent au bord de la piscine et qui gênent un peu quand on passe, c'est ça?
1: Non, mais comme on a un coach avec des entraînements, bon, on s'arrête, hein, on nage pas tout le temps, même si on a une, par exemple, si on a 1h30 d'entraînement, on nage
0: c'est
1: pas
0: beaucoup.
1: 1h30, évidemment.
0: Oui.
1: Et donc, il y a des moments où on s'arrête, donc c'était l'occasion de discuter. Et j'aimais ce côté convivial. Moi, je me souviens de, j'allais dire, on rigolait énormément, on plaisantait énormément, ça me plaît beaucoup.
0: Non, mais c'est magnifique, hein, voilà. Je rigole. C'est pas vrai que j'aime bien nager toute seule. Parce que je me rappelle au début, j'ai nagé avec une copine, effectivement, mais maintenant je vais toute seule. Mais c'est parce que, voilà, maintenant la société, là aussi,
1: bien sûr,
0: ça nous porte à ça. Mais
1: bien sûr. Et puis il y a aussi le fait que ça me pousse, parce que je suis obligé de le faire. Voilà, ça me donne une motivation supplémentaire.
0: Voilà, ça motive effectivement avec les autres. Et depuis l'année dernière que tu es devenu président, est-ce que ça a changé un peu ta position, bien sûr administrativement, mais est-ce que...
1: Ah oui, alors, bon, j'occupais avant la poste de vice-président et je m'occupais de la natation et des associations partenaires. Être président... Alors, déjà, je l'ai voulu. Enfin, je veux dire, on ne m'a pas... m'a pas imposé ce poste, je l'ai désiré, mais quand on est élu, il y a comme un sentiment de vertige, parce que être élu c'est une chose, et dans la minute qui après, se dit ah oui, mais maintenant, voilà, qu'est-ce qu'on va faire? Il y avait énormément de travail, j'ai été élu au mois de juin, se profilait à l'horizon la rentrée, il fallait organiser la rentrée, enfin bref, il y a une pression qui est importante, et très honnêtement, c'est passionnant, mais c'est beaucoup de travail. Parce qu'on est une grosse association aujourd'hui et voilà, il y a beaucoup de choses à s'occuper.
0: Vous êtes combien d'adhérents?
1: On est 700 aujourd'hui, 700 adhérentes et adhérents.
0: Et dis-moi, comment, parce que bon, là on n'est pas encore rentré vraiment dans les détails, on essaie de le faire, mais déjà je pense que vous devez vous unissez des défis sportifs et des défis militants.
1: Oui.
0: Dans les clubs,
1: oui,
0: du Marais. Comment ça peut se faire, ça?
1: Alors, déjà, on a. On se défie. Bon, l'essence même, on est un club LGBT. Ça, c'est le point important qui est. Si je peux me permettre, non négociable, c'est-à-dire que quand une personne s'inscrit, d'ailleurs, elle doit signer une charte, voilà, en bas, spécifiant qu'elle est tout à fait en phase et en accord avec les valeurs que le club porte. Ça, c'est très important. Pour autant, on est un club ouvert à tout le monde. Et moi j'y tiens vraiment profondément. Je vois par exemple, en sortant d'un entraînement hier soir, je parlais avec un garçon qui est récent dans le club et il me disait ah oui, mais j'étais hétéro, je ne savais pas si je pouvais venir dans ce club. Avec ma copine, je ne savais pas si on pouvait venir. Et ça m'a interpellé. Et je lui ai dit, mais bien sûr que vous avez entièrement votre place. Moi je trouve que dans une société qui est de plus en plus fracturée, et on le voit chaque jour, c'est important de porter ces valeurs du vivre ensemble.
0: Absolument, absolument. Et tu disais, du coup, vous faites signer une charte. Des fois, signer...
1: Enfin, une charte, c'est un engagement, c'est pas une charte.
0: Un engagement,
1: un engagement,
0: oui.
1: C'est-à-dire que dans le formulaire d'inscription, on a des engagements,
0: oui.
1: Et la personne doit cocher en disant je m'engage à respecter ces valeurs.
0: Au quotidien, ça se passe plutôt bien?
1: Oui. Oui, alors après, comme dans toute, je veux dire, comme,

0: À partir du moment où il y a des gens, bon bah effectivement il y a des personnalités, il y a un dicton, mais ça c'est, je veux dire, c'est la vie de toute façon. Oui, parce qu'il y a, quand même cette bienveillance qui ressort.
1: Et dis-moi, je dois toujours un peu poser la question quand on parle du VIH, par exemple, ça fait 40 ans qu'on parle du VIH, ouais. Les choses elles ont énormément évolué,
0: oui,
1: et changé.
0: J'en étais témoin. Oui.
1: Mais en 2026, on a toujours des problèmes, des discriminations,
0: oui,
1: on a besoin encore de répéter certains concepts. Dans votre cas, pareil, est-ce qu'en 2026, on a besoin d'un club qui fasse de l'inclusivité sa force?
0: C'est important. Oui.
1: C'est important, c'est encore important en 2026.
0: Bien sûr, c'est important, c'est toujours important. Moi, je suis partie d'une génération qui a vécu avec le VIH. Je veux dire, moi, j'ai 62 ans, donc j'ai vu l'apparition du VIH. Je me souviens de cette... j'ai perdu beaucoup d'amis du VIH. Je me souviens de cette phrase qui était absolument terrible dans les années 80, quand on sortait quelque part et on disait « Tiens, on n'a pas vu telle personne. On n'a pas de nouvelles personnes. » Et quand on disait « On n'a pas vu cette personne », généralement, enfin, pas toujours, mais enfin, malheureusement, ça voulait dire quelque chose. Mm. Soit qu'elle était hospitalisée, soit que, comment dirais-je, elle est morte, moi. Mm. Je veux dire, c'était quand même une époque où... on allait souvent à des enterrements. Et moi, j'ai un souvenir très, très particulier, personnel, d'un de mes meilleurs amis avec qui je travaillais, Patrick, et j'avais pas de nouvelles. Et c'était le directeur de la boutique avec qui on bossait, qui m'a appelé et qui m'a dit un jour, si tu veux le voir, c'est maintenant. Donc j'ai compris. Et c'était quelqu'un qui était passionné d'histoire. Je lui avais acheté un livre d'histoire. Et je me souviens, ça me restera toute ma vie. Au moment où je lui tends, d'abord le choc évidemment. Faut savoir qu'à cette époque, quand on allait à l'hôpital, c'était des personnes malades étaient dans des ailes
1: à part,
0: comme pestiférées. Faut vraiment voir les choses. Et je rentre déjà le choc de le voir dans cet état physique totalement amaigri. Au moment où je lui tends le livre, je me rends compte qu'il ne pourra pas le prendre parce qu'il n'a plus la force de le porter. C'est des choses qui marquent énormément. Donc évidemment, moi, c'est une question qui est personnelle. Mm-hmm. Et aujourd'hui, il faut remercier tous les gens qui se sont battus, parce que la situation qu'on a aujourd'hui, les traitements, etc., il y a véritablement eu un combat du milieu médical, un combat des associations aussi, qui ont poussé le milieu médical.
1: Oui,
0: moi, je
1: absolument.
0: Me souviens, etc. Aujourd'hui, je pense... alors, d'après ce que j'ai vu des chiffres, d'ailleurs, il y a une recrudescence des contaminations, c'est ce qu'on m'a dit. Parce que, pour beaucoup, comme c'est devenu une maladie chronique, bon, bah, on fait moins attention, voilà. Puis il y a la PrEP, etc.
1: Oui.
0: Pour autant, c'est une question qui reste là, et c'est une question... et tu as tout à fait raison sur un point, parce qu'elle montre aussi des discriminations. Et je pense en particulier aux personnes... migrantes, etc., qui sont confrontés à cette pathologie et qui n'ont pas forcément accès aux soins ou aux traitements.
1: Alors, migrants et porteurs du VIH, LGBT,
0: bien
1: alors
0: sûr.
1: Là, c'est
0: oui,
1: tout,
0: bien
1: hein.
0: Bien sûr.
1: C'est tout ensemble.
0: Bien sûr.
1: Bon, et ces personnes-là, ils ont bien de la place au Cercle du Marais.
0: Ils ont leur place.
1: Et dis-moi, du coup, comme tout a évolué, aussi vous avez évolué, c'est-à-dire, c'est pas que de la natation.
0: Non.
1: Il y a plusieurs propositions sportives.
0: Oui. C'est-à-dire qu'on a commencé par la natation, puisque c'est le cœur de notre activité sportive, mais on en a ajouté d'autres. On a ajouté l'aquatraining. Donc ça, c'est très bien, c'est une activité. On a trois créneaux par semaine, lundi, mardi et mercredi. Et ça s'adresse à soit des personnes qui ne veulent pas nager, mais qui ont envie du milieu aquatique. On a aussi un cours d'aquagym douce, alors là auquel on tient particulièrement parce qu'il est, c'est un cours qui est plutôt axé pour les seniors. Et on tient absolument à ce que les seniors aient une activité, et en particulier les personnes, les seniors LGBT, parce qu'on s'est dit que voilà, oui, on vieillit.
1: Oui.
0: Et parfois on... ben, c'est un peu l'enfermement, les gens ne veulent plus, sortent moins, etc. Et c'est une façon aussi de leur redonner une activité sportive, que c'est très important, et de se retrouver, discuter.
1: Oui, on court le risque de vieillir seul. Exactement. Dans cette situation. Du
0: coup, et on a rajouté aussi le renforcement musculaire.
1: Oui. Et du coup, tu viens de parler des activités spécifiques seniors. Vous faites aussi des activités séparées pour les personnes transgenres.
0: Oui, tout à fait. Alors ça, c'est des... ça, c'est une activité qu'on a créée il y a 4-5 ans maintenant, je ne sais plus, 4 ans, et qui était de répondre à une question, en fait, c'est la difficulté quand on est trans ou quand on est en transition de pouvoir pratiquer une activité aquatique, et en particulier la natation, parce qu'il y a un certain nombre de problèmes qui se posent, pas tant. Le fait, alors si parfois être ensemble, parce qu'il y a le regard des autres, ça c'est un point qui est important, y compris dans le milieu LGBT, hein, faut pas, on n'est pas, voilà, ça c'est un fait. Et puis aussi il y a la question des piscines, la question des vestiaires en particulier, parce qu'il faut savoir qu'il y a un certain nombre de piscines qui n'ont pas encore de cabine individuelle, on peut changer. Donc on a essayé de, voilà, ça nous a interpellé, et on a décidé de mettre sur place un cours spécifique pour les trans. Donc le mercredi à la piscine des Amiraux, qui leur est intégralement réservée. La piscine entièrement leur est réservée.
1: C'est très bien.
0: Et on le fait avec, si je peux me permettre, avec, parce qu'il faut l'assister, avec, on a mis en place ce cours avec l'association Acceptesti.
1: Ah oui, bah oui, très bien. Et d'ailleurs, là, on est en train de parler des activités. Franck, tu nous donnes aussi des créneaux horaires. Ça, c'est pour les Parisiens, mais nous savons que notre émission est écoutée en toute France, mais ça peut donner envie à d'autres personnes qui nous écoutent de fonder, de mettre en place un système comme les Cercles du Marais. Et Franck sera sûrement disponible à donner des conseils.
0: Ah, bien sûr, volontiers. Alors, par exemple, parce qu'on a plusieurs modes d'engagement, mais pour les trans par exemple, c'est pour ça que j'ai cité Acceptesti, parce que dans ce cas-là, c'est un partenariat, c'est-à-dire qu'Acceptesti a cherché la piscine, et nous on met à disposition, pour un tarif vraiment très très modique, on met de nos coachs à disposition.
1: Oui.
0: Pour encadrer le cours.
1: Oui, voilà, c'est très intéressant. Et vous faites aussi d'autres activités qui sont plus militantes, je pense aux 6 heures de natation.
0: Alors, on fait les 6 heures de natation. Je pourrais citer, si tu me permets aussi, parce que j'y tiens, enfin, c'est sur les adolescents autistes, ça c'est aussi. À chaque fois, c'est des projets qu'on nous a apportés, et sur lesquels on s'est dit. Pour les autistes, ça a été un peu un challenge, parce que c'était d'abord, nous on est un club qui n'a que des adultes, ça c'est la première chose. On s'adressait à des adolescents, mais l'idée nous a séduit. Je me souviens, avec René, l'ancien président, ça nous a vraiment séduit. Et donc dans ce cas là on essaye de faire bouger les lignes, obtenir une piscine, et puis ensuite mettre à la disposition un coach. Et je dois dire que ça a été un pari, et franchement c'est... Bon, je m'en suis occupé un peu, c'est une de mes grandes fiertés.
1: Ah bah oui, j'imagine.
0: Parce que voir des adolescents, pareil, moi j'ai vu des adolescents autistes, et vraiment un autisme très très sévère. Alors, ils viennent avec leur accompagnant, mais rigoler, plonger, commencer à nager, c'est quelque chose qui est formidable à voir.
1: Oui, absolument. C'était aussi difficile à penser de le mettre en place, parce qu'on sait qu'en milieu fermé, c'est très compliqué.
0: Mais très compliqué.
1: Ça a marché. Et on disait, les 6 heures de natation, tu veux nous expliquer qu'est-ce que c'est ?
0: Les 6 heures de natation, ça c'était un projet qui était à l'origine, qui a été porté, créé par Guy Pellegrin, que nous avons repris. C'est Olivier Giraudeau qui s'en occupe aujourd'hui, et qui s'en occupe vraiment brillamment. Et l'idée, c'était... de récolter des fonds pour des associations qui s'occupent de personnes séropositives ou qui font de la prévention. Voilà. Et on s'était décidé de faire 2 ou 3 associations, parce qu'évidemment on ne peut pas apporter des dons pour dons, et ça n'avait pas de sens. Je veux dire, on pouvait se concentrer sur ces 3 associations. Donc on a le comité des familles, qui est presque l'association qui a été dès le départ. On a aussi le Checkpoint qui fait de la prévention, et on a les Sœurs de la Perpétuelle Indulgence. Voilà. Ce sont ces 3 associations qui bénéficient On a commencé très modestement. La première édition des 6 heures de natation a été il y a 9 ans, donc à la piscine Lacache, à Belleville. On était 150, 200, pas plus. Puis voilà, puis les éditions ont agrandi. Je dois dire qu'Olivier fourmille de projets et à chaque fois nous étonne pour cette organisation. On a été à la piscine Yvonne Godard lors de la fermeture de Georges Valeret et on est revenu cette année à la piscine. Il faut savoir que cette année on avait eu 1000 nageurs, ce qui est quand même incroyable.
1: Oui, bah oui.
0: Il y avait un concert, enfin bref, on a fait des choses assez.
1: Oui. C'est enthousiasmant.
0: C'est enthousiasmant.
1: Et c'est quand même aussi une compétition.
0: C'est une compétition, mais voilà, alors c'est une oublié. Compétition. Alors le principe, c'est qu'on, c'est des relais qui ont pendant 6 heures. Il y a des équipes qui nagent pendant 6 heures, donc les nageurs se relaient. Il y a même des nageurs qui nagent individuellement pendant 6 heures. Faut savoir que, bon, il n'y a pas que des nageurs du cercle, il y a d'autres, c'est ouvert à tout le monde, donc il y a d'autres associations qui viennent nous soutenir. C'est presque devenu le marqueur aujourd'hui du cercle, parce que quand on parle du cercle, on parle 6 heures de natation.
1: Ah oui.
0: Et je dois dire que c'est. Alors, quand tu me disais être président, c'est vrai que lancer en tant que président les 6 heures de natation et voir autant de monde, c'est assez émouvant.
1: Ah bah oui. Et il y a des spectacles aussi des sœurs de la Perpétuelle Indulgence.
0: Moi, c'est ça. Exactement, oui, bien sûr, elles viennent bénir la cérémonie. Et alors, cette année, nouveauté, on avait organisé un concert. Dans la piscine, donc deux artistes sont venus.
1: Oui.
0: Le soir.
1: Est-ce qu'il y a aussi d'autres activités qu'on a oublié de citer jusque-là ?
0: Alors, nous, on a le principe soit de créer des partenariats avec des associations, donc ça a été comme on l'a fait avec l'AcceptEsti ou pour les autistes. L'IME, voilà, je cherchais, je remage l'IME Cour de Venise qui se. Pour les autistes. Alors, on a d'autres formes d'associations. C'est des associations partenaires pour qui on vient en aide et pour qui on offre des cours gratuitement. Alors, on a trois, quatre associations, en particulier Basiliade et maintenant le refuge qui vient aussi, l'Escale, pardon, qui s'occupe du migrant LGBT. Et on a aussi l'association FIT. Qui s'occupe de femmes qui ont subi des violences physiques ou psychologiques. Le principe, alors là, nous prenons tout en charge. Et évidemment, le comité des familles, nous prenons tout en charge. C'est-à-dire que c'est nous qui louons les piscines, nous mettons à disposition les coachs et d'offrir gratuitement des cours.
1: Voilà. Et au niveau sportif, plus sportif disons, est-ce qu'il y a des nouvelles disciplines que vous avez envie d'intégrer dans les futurs, de la réflexion ?
0: Oui, enfin oui, on a un projet, alors j'espère qu'il va aboutir, en tout cas il est en cours, c'est de, probablement le dimanche après-midi, on va avoir un gymnase qui est à Mitro-Pyrénées, donc on aurait tout l'après-midi, je crois de 13h à 18h, on aurait à disposition ce gymnase, et on tient à mettre en place une activité qui soit différente du renforcement musculaire. Donc j'ai le projet, enfin nous avons le projet, mais ce serait de faire un partenariat avec une maison sport santé. C'est-à-dire que le sport est fondamental dans un parcours de vie, et en particulier pour des personnes qui rencontrent des difficultés de santé. Ça aide moralement et aussi physiquement. Donc là, je suis pour parler avec la maison sport santé du 20e. Et le principe, donc, on mettrait à disposition un coach. Donc ce sera ouvert aussi, évidemment, aux personnes, comité des familles ou d'autres associations et nos membres.
1: D'accord. Et on a parlé des différentes disciplines, du coup, pas qu'un club de natation, et aussi des plusieurs lieux dans Paris. Du coup, le nom, les Cercles du Marais, c'est parce que c'est là que c'est né.
0: Alors, oui. À l'origine, les piscines avec lesquelles qu'on a mis à disposition, c'était dans le Marais, ça a été la piscine Saint-Méry, qui a été la première piscine qu'on a eue. On a la piscine Nakache, qui a été la deuxième piscine. Donc on est, historiquement, on est un club du centre de Paris. Pour autant, maintenant, on a 11 piscines, si j'ai bonne mémoire, si je dis pas de bêtises, et on est essentiellement dans le 20e, dans le nord, On a même jusque dans le 13e parce qu'on a la particularité d'avoir un bassin nordique.
1: C'est-à-dire ?
0: C'est-à-dire que c'est une piscine ouverte, découverte.
1: Ah.
0: Toute l'année. Donc on nage.
1: Ah, tu dis nordique parce que c'est que les personnes du nord qui peuvent.
0: Non, pas du tout. C'est une piscine, on va dire bassin nordique parce qu'elle est découverte, voilà.
1: D'accord.
0: On peut nager. Moi, j'ai nagé d'autres sous la neige, par exemple.
1: Et ça fait quoi, ça ? Oh mon Dieu.
0: Alors,
1: moi, je ne ferais jamais ça, alors.
0: Alors, quand on est dans l'eau, ça va, parce que, bon, oui. Elle est chauffée, il n'y a pas de souci.
1: Oui, il faut y arriver, dans l'eau.
0: C'est toujours marrant de voir un petit peu les fumerolles comme ça. Et puis, alors, c'est plus difficile, j'avoue, la sortie et l'entrée, parce qu'il faut aller au vestiaire. Et
1: Oui, ça, c'est les moments durs.
0: Voilà, c'est plus dur.
1: Et tu l'as dit tout à l'heure, mais on l'a un peu dit le long de cet entretien avec toi, le sport, l'importance du sport pour redonner confiance. C'est aussi quelque chose de... moi, je me dis aussi de chimique, non ? Parce que ça produit les endorphines,
0: oui.
1: Faire du sport.
0: Mais c'est...
1: Alors, c'est pas que ça.
0: C'est pas que ça.
1: Ouais.
0: Je sais pas si je peux commencer par une expérience personnelle parce que ça peut être illustré.
1: Ah bah tu es à la bonne place.
0: Bon, j'ai comme tout un chacun. Enfin bon, ça arrive malheureusement. J'ai eu des problèmes de santé assez graves, etc. Et on m'avait dit que je ne pourrais pas refaire un certain nombre de choses. Bien, en particulier bon, refaire des activités sportives, etc. Comme on l'a dit au départ de cet entretien, la natation, j'aime beaucoup la natation, c'est quand même une chose importante. Et je me suis dit, c'est pas est-ce que je vais pouvoir nager, mais tu vas nager. Donc je me suis trouvé très très bien, je me suis allé dans une piscine, j'ai dit, attends, près du bassin, bah, il va falloir que tu rentres et tu te débrouilles. Et très honnêtement, si j'ai retrouvé, alors j'ai pas retrouvé à 100%, mais enfin, si j'ai retrouvé ce que j'ai retrouvé aujourd'hui, c'est grâce à la natation. Ça, c'est la première chose. D'ailleurs, dans le milieu médical, on le dit très souvent, c'est si vous pouvez faire une activité sportive, c'est... Et quand on parlait des seniors, par exemple, c'est un point extrêmement important par rapport au vieillissement, parce qu'on sait aujourd'hui que l'activité sportive repousse quand même le vieillissement, d'une certaine façon. La deuxième chose.
1: D'ailleurs, pardon, c'est une petite parenthèse, mais pour les personnes qui ne te voient pas, moi j'ai en face de moi Franck, ça se voit que c'est un sportif, hein, parce que. Voilà, ton âge, tu le portes très très bien. Je
0: ne
1: sais pas si j'arriverai aux mêmes même conditions que toi.
0: J'essaye. Oh.
1: Mais, pardon, je t'ai coupé.
0: Non, mais c'est très important parce que. En particulier, quand on parle des personnes séropositives, avoir une activité sportive, c'est fondamental. Alors évidemment, au niveau de ses capacités. Mais, et puis il y a aussi le fait que, comme c'est un sport collectif, il y a le rapport humain, il y a le fait de voir les autres. Tout ça joue énormément quand on a... Le moral est fondamental aussi quand on a des soucis de santé.
1: Tout à fait.
0: C'est fondamental.
1: Oui, il y a plusieurs choses qui rentrent en relation,
0: Exactement.
1: Effectivement. Et en plus, bon, parmi toutes les activités que vous faites, la nage, la natation, c'est quand même une activité très particulière, complète.
0: Oui, bien sûr.
1: Voilà.
0: Avec une particularité, c'est que on peut la faire à différents niveaux, et comme le milieu aquatique permet qu'il n'y ait pas forcément un effort, voilà. Bon, on peut très très bien nager. Nous, on a d'excellents nageurs qui font de la compétition. Hein. Il faut savoir que nous, on a quand même un nageur qui a été au championnat du monde à Singapour.
1: Ah oui. Bah, je venais te poser justement la question et là, j'allais l'oublier. Heureusement, tu l'as dit. Vous avez des excellences
0: oui.
1: dans votre.
0: On a. Alors, ça, c'est la particularité du cercle aussi. C'est-à-dire que nous, on a des niveaux qui vont de la personne qui ont peur de l'eau jusqu'aux gens qui font de la compétition à très haut niveau. Voilà. Donc on a des personnes qui n'ont... Moi j'ai une personne là avec qui je suis en contact qui va faire son essai demain qui a peur de l'eau.
1: D'accord.
0: Et il faut savoir qu'il y a beaucoup de gens et moi c'est une découverte.
1: Bah oui.
0: J'ai été très surpris cette année lors des inscriptions notamment de voir le nombre de personnes qui ne savaient pas nager.
1: Oui.
0: C'est... Parce que moi, j'ai d'une génération où j'ai appris à l'école, etc. J'en ai fait très, très tôt. Mais il y a beaucoup d'adultes qui ne savent pas nager. Il y a des personnes qui ont peur de l'eau. Donc, ça leur permet d'offrir un cours. Et après, on a différents niveaux. Et on a des personnes qui font de la compétition. On a eu des champions de France cette année dans leurs catégories respectives. Voilà.
1: Waouh. Et dis-moi, pour rejoindre le cercle du Marais, c'est comme partout, on vient et on vient vous chercher, on peut commencer à n'importe quel moment de l'année.
0: On peut commencer à n'importe quel moment d'une année. En général, les inscriptions se font en deux temps, parce qu'on a un site, en fait. Ça a été un des grands enjeux cette année, parce qu'on est, comme on est beaucoup, il faut savoir que on a eu à peu près de mémoire aux alentours de 1500 demandes, entre 1500 peut-être et 2000 de demandes chaque année, c'est énorme. Il faut les gérer, il faut les traiter. Donc on a automatisé un petit peu la procédure. Et donc on a tout se fait évidemment par internet aujourd'hui. On a mis en place un système de préadhésion. Et alors ça c'est pour les nouveaux. Il faut savoir que les inscriptions se font en deux temps, c'est-à-dire que début juillet on permet les réinscriptions pour les adhérents de la saison qui vient de se terminer, et dans un second temps au mois d'août on ouvre pour les nouveaux inscrits. Ces personnes donc ils remplissent un formulaire de préinscription, ce qui leur donne accès à un essai. Donc il faut qu'on gère les essais, etc. Parce qu'on tient absolument... Moi, je trouve que c'est important que la personne voit si ça lui convient ou pas. C'est l'ambiance du club, si la natation lui convient, comment on l'organise. Et après, ils peuvent s'inscrire définitivement.
1: D'accord.
0: Et on fait de toute façon des essais, bien évidemment. On fait des tarifs préférentiels pour, comment dirais-je, pour les personnes en recherche d'emploi, pour les étudiants... Voilà.
1: Et après, voilà, il y a aussi l'accès à travers les associations, comme dans le cas du comité des familles.
0: Et puis on peut aussi au cas par cas, accorder. Moi, je me souviens très bien, j'avais une... parce que je m'en souviens cette année, il y avait une réfugiée ukrainienne qui voulait faire de la natation, elle voulait s'inscrire, hein, c'était même pas... Bon. J'ai considéré que la moindre des choses, ce serait de lui offrir gratuitement l'adhésion. Voilà. Mm. Un peu au cas par cas.
1: Oui, vous arrivez à faire vous adapter.
0: Bien sûr.
1: Et le prochain rendez-vous militant, on va vers le 1er décembre ou il y a quelque chose avant ?
0: Alors, pour l'instant, non. Alors après, on a... Ça, c'est très bien aussi. Et c'est Yasmina et Olivier qui s'en occupent brillamment. On a mis en place un pôle événementiel parce qu'on tient à ce qu'il y ait aussi... que la vie du club et la convivialité, que comme une des valeurs essentielles du club et la bienveillance, se fasse en dehors des bassins et permette aussi aux gens de se connaître. Voilà. On s'est aperçu qu'en fait, les gens avaient besoin de ça, de se rencontrer, de discuter, d'échanger, de rigoler. C'est pas toujours facile, je veux dire, dans leur vie respective. Et donc, on organise... Des rencontres, on organise des soirées.
1: Ok. Du coup, il y a des activités tout le temps.
0: Il y a des activités tout le temps.
1: D'accord.
0: Hors natation, hein, j'entends.
1: Ok. Et après, bon, moi, je renvoie quand même aux 6 heures des natations de décembre.
0: Tout à fait, mais il y a un événement, ce que j'ai oublié, alors là, qui est important, c'est que chaque année, pour la journée des droits des femmes, on réserve la piscine à cache, donc à nos adhérentes.
1: D'accord. Ok. Voilà. Ok, ça aussi tous les ans.
0: Tous les ans.
1: Très bien. Écoute, on va vers la fin de cet entretien. À moins qu'il y ait des choses que tu veux en particulier rajouter, sinon je te pose une dernière question. C'est un peu ce que tu dirais à une personne qui arrive à Paris ou qui arrive en France même et qui n'ose pas venir vous voir.
0: Alors, il faut oser. Il faut toujours oser dans la vie. Non, il faut toujours oser dans la vie déjà. Je pense que c'est important. Les valeurs du club, c'est la bienveillance, c'est être soi-même. Il y a une grande diversité aujourd'hui de personnes, il y a des grandes revendications, et ça c'est formidable, une quête d'identité plurielle, diverse, etc. Et on tient absolument que chaque personne soit elle-même au travers de l'activité sportive, dans un cadre bienveillant et respectueux de toutes les identités. Mais... ouvert à tout le monde. D'ailleurs, le slogan du cercle, c'est « Nageons tous ensemble ». Et moi, je trouve que c'est très important.
1: Oui.
0: Qu'on puisse montrer, au travers d'une activité, que c'est possible parce que... Mais je trouve qu'aujourd'hui, peut-être, la société est assez agressive, de plus en plus agressive, d'ailleurs. Et c'est important de le faire.
1: Tout à fait. Merci.
0: Merci beaucoup.
1: Merci, merci à toi, Franck Orwe, président du Cercle du Marais, plus qu'un club. Du coup, on vous invite à les découvrir sur les sites internet. Si vous êtes à Paris,
0: avec grand plaisir.
1: Passez les voir aussi.
0: Merci beaucoup.
1: Merci à toi. Merci. Restez à l'écoute des Vivres avec les VIH. On va faire une petite pause musicale. On revient tout de suite après.

Et c'est le moment des annonces du cœur. Les annonces du cœur, vous les connaissez, il faut s'inscrire sur notre site internet avec une adresse mail valable et là vous pouvez écrire votre première annonce. Ce première annonce sera lue et validée par nos soins. Ensuite, vous pourrez échanger tranquillement entre vous de manière privée. Je vous conseille toujours de faire des messages les plus possible longs où vous racontez vraiment qu'est-ce que vous aimez, qu'est-ce que vous souhaitez, qu'est-ce que vous désirez. Ça aidera aussi la personne qui vous répond à avoir plus une idée de ce qu'il a devant. Alors voici, comme d'habitude, je vous dis quelques dernières annonces. Coucou, moi c'est Lovely, j'ai 30 ans, je vis au Cameroun. Je suis là pour une relation sérieuse. À toi, ma sœur, où que tu sois, sache que je t'attends impatiemment pour qu'ensemble on puisse parcourir ce bout de chemin qui nous reste à vivre. Je suis une Ivoirienne de 35 ans, célibataire sans enfant. Je recherche un homme de plus de 34 ans, sincère et mature, prêt à partager le reste de sa vie avec moi. Une jeune Ivoirienne de 48 ans désire rencontrer une femme pour une vie meilleure, simple et compréhensible. Tu es prête pour une vie sincère et partager ensemble ce monde de demain, dans le bonheur et dans le malheur. Je t'attends et ensemble on y arrivera. Amour sincère, un don de Dieu. Merci. Bonjour, je suis un homme de 46 ans, musulman. J'espère trouver ma princesse pour parcourir les rivages de l'amour ensemble avec du bonheur, soit une poésie et fais de moi une poète. J'habite dans l'île de France, n'hésite pas à me contacter. Dernière annonce pour aujourd'hui. Bonjour, jeune femme de 34 ans, maman d'une fillette de 13 ans. Je réside à Abidjan. Je recherche un homme romantique et loyal dans la fourchette de 35 à 40 ans. Il devrait résider à Abidjan ou en Occident. Si tu es concerné par ma description et que tu es désireux de construire un projet de vie avec une partenaire loyale, amoureuse et d'amour.

Et on est toujours, vous êtes toujours à l'écoute de Vivre avec les VIH. Quelques petites infos avant la fin de cette émission. On va faire le point sur les outils d'information thérapeutique proposés par l'association Action Traitement, l'allégrette d'intégration médicamenteuse. Il y a une nouvelle mise à jour depuis juin 2025, une nouvelle version de la allégrette d'intégration médicamenteuse à vous les jours, grâce au partenariat exclusif entre Action Traitement, l'Université de Liverpool, le Royaume-Uni, et la fondation Westped en Argentine, une version multilingue français, anglais, espagnol et accessible en quelques clics. La toute dernière mise à jour avec les interactions entre les traitements antirétroviraux et tous les autres médicaments, plantes, drogues a été mise en ligne en avril 2026. La réglette est mise à jour et relue par nos équipes tous les 6 mois. C'est très intéressant ça, hein? Nous avons mis en ligne 2 nouvelles versions, toujours Action Traitement, pardon, dit du coup qu'ils ont mis en ligne une nouvelle version de AT Prep en anglais et en espagnol afin de toucher un public non francophone. Elle était téléchargée plus de 8500 fois. L'appli permet de créer des alertes pour la prise de la PrEP, pour les rendez-vous de suivi ou les bilans IST et de connaître les interactions médicamenteuses. AT-PrEP concerne uniquement la PrEP orale. Dès que possible, ils vont travailler pour les mises à jour permettant d'intégrer les suivis de la PrEP injectable disponible depuis quelques semaines aussi en France. Bientôt, il va être disponible des pliants prévention PrEP IST I égale I TPE HPV en anglais et en espagnol. Les livrets Nous les femmes numéro 5 de la vie affective et sexuelle des femmes cis ou trans vivant avec les VIH et des vidéos d'experts, la prise en soin des femmes trans vivant avec les VIH, l'épistage et la prévention des IST, la prise en charge des cancers chez les personnes vivantes avec les VIH.

nous sommes arrivés à la fin des vivres avec les VIH d'aujourd'hui. Rendez-vous à la semaine prochaine. Portez-vous bien. À bientôt.

Dites, dites, si c'était vrai, s'il était né vraiment à Bethléem dans une étable, dites, si c'était vrai, si les rois mages étaient vraiment venus de loin, de fort loin, pour lui porter l'or, la myrrhe, l'encens, dites, si c'était vrai, si c'était vrai tout ce qu'ils ont écrit, Luc, Matthieu et les deux autres, dites, si c'était vrai, si c'était vrai le coup des noces de Cana et le coup de Lazare, dites, si c'était vrai, si c'était vrai ce qu'ils racontent les petits-enfants le soir avant d'aller dormir, vous savez bien, quand ils disent « Notre Père », quand ils disent « Notre Mère ». Si c'était vrai tout cela, je dirais oui. Oh, sûrement, je dirais oui. Parce que c'est tellement beau tout cela, quand on croit que c'est vrai.

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